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0: Il est 4h en temps universel, vous écoutez Radio France Internationale, 6h ici à Paris. Un nouveau journal présenté par Gaëtan Plenet. Bonjour Gaëtan.
1: Bonjour Edouard, bonjour à tous.
0: L'Irak tourne la page de plus de 20 ans de présence américaine.
1: Les derniers soldats des États-Unis s'en vont aujourd'hui, mais les milices chiites ne sont toujours pas désarmées. C'est une première au Maroc, une femme nommée chef du gouvernement, elle s'appelle Fatima Ezzara El Mansouri, maire de Marrakech, cadre historique du parti Authenticité et Modernité. Son portrait à suivre dans cette édition. On va parler aussi de la Russie qui continue sa guerre en Ukraine et qui prévoit pour cela d'augmenter ses dépenses militaires de 27% l'an prochain. Et puis en France, l'ex-premier ministre et candidat à la présidentielle pour Horizon, Édouard Philippe, veut un départ à la retraite à 65 ans. Évidemment, tous les autres candidats ne sont pas forcément d'accord. La décision avait été prise en 2024 entre les dirigeants de l'époque, Joe Biden côté américain, Mohamed Shia al-Soudani côté irakien. Deux ans plus tard, ils ont cédé leur place. Donald Trump a pris le relais aux États-Unis, tandis que c'est Ali al-Zaidi qui est premier ministre en Irak. Et ce sont donc eux qui sont en fonction ce mercredi 30 septembre pour la fin officielle de la coalition anti-djihadiste menée en Irak par les États-Unis. Les dernières troupes américaines doivent quitter le pays dans la journée après plus de 20 ans de présence, 20 années de guerre qui ont coûté la vie à quelques 4500 Américains. Désormais, Bagdad tente de se libérer de l'ingérence de ses deux grands parrains ennemis, les États-Unis donc, mais aussi l'Iran. C'est évidemment une page qui se tourne, Oriane Verdier, même si le contexte reste quand même particulièrement instable.
2: En 2003, les forces américaines envahissent l'Irak et renversent le dictateur Saddam Hussein. Elles occupent le pays pendant 8 ans et favorisent notamment l'émergence de l'organisation État islamique. Elles mènent ensuite la coalition internationale contre le groupe terroriste. Depuis, l'Irak continue d'être utilisé comme champ de bataille par les États-Unis et l'Iran. Aujourd'hui, donc, les derniers contingents américains quittent le pays, 2 ans après la signature d'un accord entre Washington et Bagdad. Il prévoyait également le désarmement des groupes armés pro-iraniens. Ils le seront, mais en juin 2027, a promis le nouveau premier ministre irakien qui tente de contenter l'allié américain. Mais en février dernier, l'agression israélo-américaine sur l'Iran a bouleversé le fragile équilibre irakien. Les positions des groupes armés pro-iraniens en Irak ont également été bombardées. Ces derniers avaient pourtant entamé leur intégration à la vie politique. Ils ont alors repris la lutte armée directe. Donald Trump a également présenté le nord de l'Irak, le Kurdistan irakien, comme base de lancement d'une hypothétique offensive terrestre sur l'Iran voisin. Il mettait ainsi le projecteur sur les groupes armés kurdes iraniens en exil. Depuis, le Kurdistan irakien est quotidiennement pris pour cible par l'Iran et ses alliés, et donc aujourd'hui privé du système de défense américain.
1: Précision d'Oriane Verdier. Trois membres d'une cellule affiliée au Hezbollah libanais arrêtés en Syrie, dans le sud du pays, près du plateau du Golan occupé par Israël. Ce sont les autorités syriennes qui le disent et qui affirment que ces hommes projetaient des attaques dans la province de Dera, qui jouxte ce fameux plateau du Golan. Alors on ne sait pas quelle cible exactement était visée, mais l'annonce en tout cas a été faite quelques heures après celle de Benjamin Netanyahou en Israël. Le Premier ministre a mis en garde contre de possibles attaques dans son pays avant les élections législatives du mois prochain. Son opposant Yair Lapid l'accuse de chercher à semer la terreur. RFI, les 5h03 à Rabat. Jamais une femme n'avait dirigé un exécutif marocain. Eh bien, Fatima Ezzara El Mansouri devient la première à le faire. Elle a été nommée chef du gouvernement hier par le roi Mohamed VI. Il a choisi celle qui venait de remporter les élections législatives avec le PAM, le parti Authenticité et Modernité. C'est la consécration pour Fatima Ezzara El Mansouri. Une consécration assez logique finalement, tant son ascension en politique a été fulgurante à l'échelle locale, puisqu'elle est l'actuelle maire de Marrakech, mais aussi nationale. Son portrait, c'est avec Sofiane Amazian.
3: Native de Marrakech, Fatima Ezzara El Mansouri suit d'abord les traces de son père, bâtonnier de l'ordre des avocats de la ville. Après des études de droit en France et aux États-Unis, elle revient au Maroc pour y lancer son propre cabinet spécialisé en droit immobilier. Sa carrière politique débute en 2008 lorsqu'elle intègre un tout nouveau parti, le PAM. C'est sous ses couleurs qu'elle devient d'abord conseillère municipale, puis maire en 2009 d'une des plus grandes villes du royaume. À 33 ans, l'ancienne avocate est seulement la deuxième femme à occuper un tel poste après Asma Chabi du côté d'Essaouira. À ce moment-là, tout s'accélère. Fatima Ezzara El Mansouri devient en 2011 députée dans la circonscription de Medina Sidi Youssef et ne quitte pas son siège jusqu'en 2021. Et sa nomination en tant que ministre de l'aménagement du territoire national, de l'urbanisme, de l'habitat et de la politique de la ville dans le gouvernement sortant d'Aziza Hanouch, un poste qu'elle cumule formule avec un nouveau mandat de maire de Marrakech obtenu en 2021. Membre de la coalition dirigeante du PAM depuis 2 ans, Fatima Ezzara El Mansouri doit désormais former une coalition au Parlement pour désigner les nouveaux membres du gouvernement.
1: Et on sera en direct de Casablanca pour en parler avec notre correspondant Mathias Reynal dans le journal de 6h en temps universel. Les hôpitaux sont débordés au Tigré dans le nord de l'Éthiopie, un petit peu plus d'une semaine maintenant après le début de l'offensive des groupes armés de l'Alliance d'opposition. Les combats font rage contre l'armée fédérale, c'est le cas aussi dans la région Afar, où de nombreuses personnes continuent à fuir leur foyer. Elles seraient entre 120 000 et 150 000 selon une association locale. Un camp a d'ailleurs été monté à la hâte en début de semaine pour les accueillir dans la ville d'Erepti. Un mort, un enfant et 2 blessés après une attaque russe contre la région de Kiev en Ukraine. Ça a notamment déclenché des incendies dans la capitale. La Russie qui n'est pas du tout intéressée par l'idée de pourparlers sérieux en Ukraine. Ça, c'est ce que dit le chancelier allemand Friedrich Merz. Et s'il le dit, eh bien, c'est que son ministre des Affaires étrangères a pu discuter avec son homologue russe ce week-end à l'ONU. C'était une première depuis le début de la guerre. C'est donc le ressenti de Berlin et il s'appuie peut-être sur la volonté de Moscou d'augmenter ses dépenses militaires de 27% l'an prochain. Le nouveau projet de budget fixe les dépenses liées à la guerre à plus de 17 000 milliards de roubles, l'équivalent de 202 milliards de dollars. C'est cher, très cher, surtout que le déficit public se creuse. Alors pour tenter de combler tout ça, le Kremlin prévoit aussi une nouvelle hausse des impôts sur les ménages et sur les entreprises. Agnieszka Kumor.
4: C'est l'escalade de la guerre en Ukraine qui a provoqué la hausse des dépenses militaires côté russe. Florent Parmentier, chercheur et secrétaire général du CEVIPOF, Sciences Po.
5: Il y a le coût des drones, il y a le coût des missiles, mais il y a aussi les munitions, les soldes, les indemnités pour les familles évidemment des morts et des blessés sont de plus en plus importantes.
4: La baisse des revenus d'hydrocarbures oblige le Kremlin à chercher de nouvelles recettes.
5: L'idée, c'est de cibler des secteurs qui, par définition, ne sont pas mobiles. Donc, on peut imaginer une taxe sur des métaux, une taxe exceptionnelle sur les mines, mais aussi sur des ménages et des entreprises civiles. Et c'est là, très vraisemblablement, qu'on risque de voir une hausse du mécontentement de la part de l'opinion publique.
4: Pas de risque d'effondrement de l'économie russe à court terme, mais certains déséquilibres structurels commencent à se faire sentir.
5: Avec peut-être, dans certains endroits, des pénuries de main-d'œuvre, cela risque de poser des problèmes en termes de capacité de production et d'inflation des coûts. Ça aura des effets sur le reste de l'économie, peut-être en fragilisant d'autres secteurs que celui de l'armement.
4: Croissance en baisse, inflation en hausse. Question, jusqu'où la société russe sera-t-elle prête à supporter le coût de la guerre?
1: L'Estonie, elle, a accusé hier la Russie d'avoir commandité un acte de sabotage sur son sol. L'incendie d'un groupe spécialisé dans les drones terrestres à Tallinn, c'était au mois d'août. Des accusations infondées, dit Moscou. L'Union européenne se dit pleinement solidaire de l'Estonie. Emmanuel Macron dénonce une dangereuse fuite en avant de la part des Russes. Le président français qui a entamé hier une visite d'État de 2 jours en Espagne. Il a notamment été reçu par le roi Felipe VI, avec qui il a dîné dans la soirée, et il a donné son avis sur la montée de l'extrême droite, en France comme en Espagne. Il l'impute notamment à la désindustrialisation. On n'a pas tenu la promesse d'une économie qui permettrait à tous de vivre mieux, dit Emmanuel Macron. Et cette visite, elle intervient dans un contexte explosif en Espagne, où les manifestations contre le mal-logement se poursuivent. Hier, le Premier ministre Pedro Sanchez a présenté 2 décrets-lois pour tenter de calmer la colère. Ça passerait notamment par la suspension des expulsions pour les personnes vulnérables jusqu'en 2030. Ce sera soumis au Parlement vendredi, mais le gouvernement n'y est pas majoritaire, alors l'adoption du texte n'est pas certaine. Au moins 23 personnes tuées sont mortes en Thaïlande. Dernier bilan des inondations qui touchent le pays, et notamment Bangkok, depuis près de 2 semaines maintenant. Hier, les écoles étaient encore fermées dans la capitale, où plus de 230 centres d'accueil ont été ouverts pour accueillir les sinistrés. Les images de Bangkok sous les eaux font le tour des réseaux sociaux depuis quelques jours, mais comme à chaque catastrophe naturelle, eh bien ça donne lieu à des diffusions de fausses informations. Grégory Genevrier, vous avez notamment repéré tout un tas de vidéos générées par intelligence artificielle.
6: Oui, et certaines apparaissent dans les premiers résultats lorsque l'on cherche à s'informer sur les réseaux sociaux. C'est le cas de ce clip de 10 secondes. On y voit une rue embouteillée, en partie inondée. Dans l'eau, des dizaines de poissons s'agitent. C'est fou, des silures passent entre les roues des voitures, commente un internaute. Sauf qu'en réalité, ces images ont été entièrement générées par intelligence artificielle. On remarque plusieurs incohérences, notamment au niveau d'un panneau de l'enseigne 7-Eleven mal orthographié. Ce type de vidéo artificielle se compte par dizaines ces dernières heures. parfois moins impressionnantes que des images authentiques filmées par des habitants. Ces infox se cumulent rapidement, plusieurs millions de vues. Les comptes derrière cette désinformation exploitent la tension médiatique autour de ces inondations pour faire de l'audience et la monétiser. Plus aucune catastrophe naturelle n'échappe aujourd'hui à cette stratégie de l'appât à clic, particulièrement nocive pour la qualité de l'information en ligne.
1: Grégory Genevrier du service Info Vérif de RFI. Et puis en France, à 7 mois de la présidentielle maintenant, plusieurs candidats étaient réunis hier soir à Paris à l'occasion de la 10e édition des Assises de l'Affaire, l'association française d'épargne et de retraite. Un grand oral auquel se sont prêtés les candidats Édouard Philippe pour Horizon, Gabriel Attal pour Renaissance, mais aussi Jean-Philippe Tanguy, député RN qui représentait Marine Le Pen. À présent également Bruno Retailleau, candidat pour Les Républicains, ou encore le socialiste Jérôme Guedje. Et évidemment, impossible d'échapper à la si délicate question des retraites. C'est un sujet phare pour cette campagne présidentielle. Hier, Édouard Philippe a dévoilé ses propositions sur la question. Une réforme portant progressivement l'âge de départ à 65 ans. Évidemment, ça fait réagir les autres candidats, Marie Lecoq.
7: Édouard Philippe a choisi le grand rendez-vous des épargnants pour abattre ses cartes. Une occasion loin d'être anodine.
8: Comme je savais que je venais à l'affaire, je me suis dit que j'allais sortir aujourd'hui mon plan pour les retraites.
7: Le candidat Horizon propose de repousser l'âge de la retraite à 65 ans, une surenchère inacceptable pour le candidat à la primaire socialiste, Jérôme Guedje.
9: J'ai été opposé à la réforme à 64 ans, c'est pas pour avaler la réforme à 65 ans.
7: Jean-Philippe Tanguy, député du Rassemblement National, dénonce une régression sociale.
10: Je ne vois pas la logique à supprimer des acquis sociaux. Je ne suis pas surpris, mais c'est décevant intellectuellement et c'est consternant socialement.
7: Le parti à la flamme prône un départ entre 60 et 62 ans. Édouard Philippe considère que cela pourrait coûter 30 milliards d'euros, à l'inverse de son plan qui, selon lui, permettrait de dégager exactement cette somme. Parmi ces mesures, une épargne retraite par capitalisation obligatoire pour tous les salariés. Point de convergence avec le candidat Nouvelle Énergie. David Lisnard rappelle que sa proposition avait été rejetée par l'ancien Premier ministre.
11: Heureux qu'il ait changé d'approche et qu'il rejoigne ce que je propose depuis des mois et des années, puisque à l'époque, je l'avais exposé publiquement. Cette proposition, ça avait été balayé d'un revers de main.
7: À la veille de la présentation du budget 2027, la retraite est aussi plus que jamais au cœur de la campagne présidentielle.
1: Marie Lecoq, un mot de football avec la deuxième journée de la Ligue des Nations. L'Angleterre a battu la République tchèque 2-0. Dans le même groupe, l'Espagne, championne du monde, a battu la Croatie 4-0. Et puis en Afrique, on joue pour les qualifications en Coupe d'Afrique des Nations. Et première victoire pour le nouveau sélectionneur du Sénégal, Patrick Vieira. Les Sénégalais ont battu l'Éthiopie 1-0. Il est 4h12 en temps universel. Le retour de l'actualité africaine dans une petite vingtaine de minutes. D'ici là, on va parler de la visite en France du président argentin, Javier Milei. Elle commence aujourd'hui. L'acteur Swan Arlo sera notre invité culture. Il est à l'affiche du film Notre Salut qui sort aujourd'hui en France et dans lequel il interprète un fonctionnaire zélé et collaborationniste pendant la Seconde Guerre mondiale. Et puis, on va parler aussi de la prise en charge de l'autisme. Ça, ce sera dans notre conseil santé du jour. Mais d'abord, à 5 semaines des élections de mi-mandat aux États-Unis, RFI continue son road trip sur la route 66, l'artère mythique qui traverse 8 États américains, le symbole d'une certaine idée de la liberté, celle des motards et des routiers, mais aussi d'une Amérique à deux vitesses, mégalopole contre petite ville. Troisième étape aujourd'hui, dans la commune de Baxter Springs, au Kansas. Là-bas, cette nostalgie de l'aventure ne fait plus recette. Et faute de clientèle, eh bien, le patrimoine historique de la route 66 est tout simplement laissé à l'abandon. C'est un reportage de Vincent Souriau.
12: Bienvenue au Ritz de Baxter Springs. Ce n'est pas un hôtel de luxe, c'est le cinéma historique du centre-ville qui donne pile sur le tracé de la route 66. Tout est là, comme à l'origine, en 1927. La billetterie sur le trottoir, les néons, la machine à pop-corn. Tout est là, sauf les clients, car le Ritz est à vendre depuis des années et ne trouve pas preneur.
13: Entrer ici, c'est comme si vous remontiez dans le temps. Regardez les rideaux en velours noir qui ouvrent sur l'auditorium, le lettrage du stand de confiserie, les fauteuils. C'est ce qu'ils utilisaient à l'époque.
12: Cette petite dame, c'est Judy Puckett, la propriétaire qui a mis l'immeuble en vente après la mort de son mari. 235 000 $. On pourrait se dire que c'est une affaire. Pas du tout, car à Baxter Springs, la route 66 n'est plus que l'ombre d'elle-même.
14: At one point, we had five car dealerships.
13: À un moment, on avait 5 concessions automobiles ici, on n'en a plus aucune. On avait 1, 2, 3 magasins d'habillement pour femmes, une belle boutique de vêtements pour hommes, une autre pour les enfants, quelque chose comme 3 épiceries, et puis la grande distribution est arrivée, et tout a commencé à disparaître.
12: L'un des rares commerces qui fonctionne encore, c'est la pharmacie, au coin de la rue. Dans le Kansas, ce n'est pas comme dans les films, s'amuse son gérant, Brian Caswell. C'est bien beau d'incarner

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0: Sophie, 7h à Paris, 5h en temps universel.
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0: Bonjour à vous, bienvenue si vous nous rejoignez. RFI Matin commence tout de suite, 3 heures d'infos tout autour du monde et notamment au Maroc où une femme a été désignée chef du prochain gouvernement, Fatima Ezzara El-Mansouri. C'est une première dans l'histoire du pays et on y revient très largement ce matin. Bonjour Julien Coquel-Rohem.
2: Bonjour Andréane, à la une aussi de l'actualité, des habitants affamés et contraints de fuir au péril de leur vie pour tenter de la sauver, la situation dans la ville d'Olechki en Ukraine, occupée par les Russes qui empêchent désormais la nourriture et les médicaments d'y entrer. La Russie pointée du doigt par l'Estonie, qui l'accuse d'être derrière l'incendie qui s'est déclaré cet été dans une usine d'armement. Les attaques hybrides contre les pays de l'OTAN n'affaibliront pas le soutien à l'Ukraine, dit le secrétaire général de l'Alliance. Dans ce journal également, une cascade de violations dénoncées par des experts de l'ONU pour évoquer les expulsions de migrants vers des pays tiers menées par les États-Unis. Les experts dénoncent la responsabilité des pays d'accueil et de l'Organisation internationale pour les migrations. Et puis 40% de la population mondiale exposée à des niveaux dangereux de pollution à l'ozone. Les chiffres d'une étude de l'Institut Copernicus publiée ce matin.
0: C'est, selon l'Ukraine, une catastrophe humanitaire créée délibérément par la Russie.
2: Les accusations de Kiev il y a déjà 9 jours à l'Assemblée Générale de l'ONU pour alerter la communauté internationale sur la situation de la ville d'Olechki, située dans le sud du pays, dans la région de Kherson, occupée par les Russes depuis 2022. La ville est coupée du monde depuis plusieurs mois, prenant au piège, selon l'Ukraine, quelques 2000 habitants privés de nourriture et de médicaments. La Russie n'y effectue plus de ravitaillement. L'Ukraine accuse Moscou de bloquer les livraisons d'aide et les évacuations de civils. L'armée ukrainienne serait parvenue à larguer des vivres par drone ce week-end, mais la famine menace de s'installer, poussant des habitants épuisés à tenter de fuir à pied au péril de leur vie. Témoignage du petit-fils d'un couple de rescapés avec notre correspondant Lucas Lazo.
3: Il n'y a qu'un seul moyen de s'échapper d'Olechki, explique Vladik, c'est à pied.
4: Toutes les voitures qui tentent de sortir d'Olechki sont prises pour cible. Les Russes les détruisent avec des drones. Peu leur importe qu'il soit écrit volontaire dessus ou qu'il y ait des civils et des enfants à bord.
3: Alors c'est à pied que les grands-parents de Vladik, âgés de 70 ans, ont parcouru les 23 kilomètres de ce qu'ils appellent la route de la mort et qui sépare Olechki du prochain village.
4: En chemin, mes grands-parents ont vu de nombreuses voitures abandonnées et des corps que personne n'avait récupérés. Le dernier kilomètre a été le plus éprouvant physiquement. Ils n'avaient plus de force et rien à manger. Ils avaient très faim et devaient s'arrêter presque tous les 10 mètres.
3: De là, ses grands-parents ont poursuivi en bus plus de 3000 kilomètres à travers les territoires occupés, la Russie, la Biélorussie, avant de rejoindre l'ouest de l'Ukraine. Pour fuir la faim, plusieurs ONG alertent sur l'urgence humanitaire à laquelle est confrontée la population d'Olechki.
4: Dans les épiceries, il n'y avait plus ni viande, ni farine, ni sel, ni sucre. Mes grands-parents ne mangeaient rien d'autre que ce qu'ils pouvaient encore pousser dans leur potager.
3: De son côté, le comité international de la Croix-Rouge se dit prêt à participer à l'évacuation des habitants si les conditions de sécurité le permettent. Lucas Lazo, Kiev, RFI.
2: Et la Russie, de son côté, rejette la faute sur Kiev et sur ses frappes de drones. Les bombardements russes continuent pendant ce temps sur le reste du pays. Elles ont tué 2 personnes, dont un enfant, et fait au moins 4 blessés cette nuit dans la région de Kiev. En Allemagne, le chancelier Friedrich Merz affirme que Moscou n'est pas du tout intéressé par des négociations sérieuses sur la guerre. Après une rencontre entre les ministres russes et allemands des affaires étrangères à l'ONU samedi dernier.
0: La Russie, par ailleurs, accusée d'un acte de sabotage en Estonie.
2: Tallinn a affirmé hier avoir identifié la main de Moscou derrière l'attaque incendiaire commise en août contre une entreprise d'armement qui fournit des drones à l'Ukraine. L'Union européenne se dit pleinement solidaire de l'Estonie et le chef de l'OTAN évoque une nouvelle attaque hybride pour tenter d'affaiblir le soutien à Kiev. Marc Routeux, qui fait le lien, Franck Alexandre, avec les difficultés de Moscou sur le front.
5: Sur le front ukrainien, la Russie est tenue en échec, a déclaré ce mardi le secrétaire général de l'OTAN. La dynamique militaire est en effet en faveur de Kiev. Dans le Donbass, les forces russes ne progressent plus et ces derniers mois, elles ont même reculé. Puisque le coup de la guerre se fait désormais sentir aussi dans les grands grandes agglomérations russes, le Kremlin tente d'imposer un discours victorieux, un discours qui tient en une formule, les Ukrainiens souffrent plus que les Russes. La cible, c'est donc en priorité la population. Ces derniers jours, les forces russes ont donc frappé au cœur de Kiev, l'Académie des sciences ou encore une clinique, des objectifs qui sur le plan militaire n'ont aucun sens, mais l'armée russe est parvenue à saturer la défense solaire ukrainienne. Le taux d'interception des drones Gyran est passé de 90 à 60% depuis qu'ils sont équipés de moteurs à réaction bien plus véloces. Les usines d'armement russes tournent à plein régime. Moscou prévoit d'injecter 178 milliards d'euros dans sa machine de guerre en 2027 et la Russie considère que l'Europe, c'est la profondeur stratégique de l'Ukraine. Donc une cible légitime.
2: Franck Alexandre, l'OTAN qui condamne par ailleurs la rhétorique nucléaire irresponsable de Moscou, alors que dans un document, la Russie accuse l'Alliance de provocation contre l'enclave russe de Kaliningrad, située au bord de la mer Baltique. Le Kremlin se dit prêt à déployer l'intégralité de son arsenal pour défendre son territoire.
0: Aux États-Unis, la Cour suprême, Julien, accorde une nouvelle victoire à Donald Trump.
2: La plus haute juridiction du pays, dominée par les juges conservateurs, qu'il a lui-même en partie nommé, a de nouveau levé hier les limites posées par un juge fédéral aux expulsions d'immigrés en situation irrégulière vers des pays tiers. RFI vous a longuement parlé la semaine dernière des conditions dans lesquelles plus de 25 000 personnes ont été expulsées depuis janvier 2025 vers des pays avec lesquels elles n'avaient bien souvent aucun lien. Après notre enquête commune avec des médias internationaux coordonnés par Forbidden Stories, ce lundi, ce sont des experts de l'ONU qui se sont inquiétés de cette politique. Ils évoquent une cascade de violation des droits humains et pointe la responsabilité, voire la complicité des pays d'accueil ainsi que d'une agence des Nations Unies, Carole Valade.
6: Tous les États impliqués doivent immédiatement mettre un terme à ces accords, estiment les experts de l'ONU, parce qu'ils contreviennent, en droit international, au principe de non-refoulement, explique Margaret Satterthwaite, rapporte spécial des Nations Unies.
7: Chaque État a l'obligation de ne pas refouler ou renvoyer des personnes vers une menace de torture, une menace de disparition forcée ou de détention arbitraire.
6: Les pays d'accueil ou de transit peuvent donc être tenus responsables, poursuit-elle, de même que les institutions internationales telles que l'OIM.
7: L'OIM a indiqué qu'elle participait aux retours volontaires. Le problème ici, c'est qu'aucun de ces retours ne présente les caractéristiques d'un véritable choix volontaire.
6: En effet, les personnes expulsées n'ont ni statut légal, ni moyen de subsistance, ni accès à un avocat. L'OIM devrait donc y mettre un terme, car toute collaboration à ce genre de politique, avertissent les experts, peut, dans certaines circonstances, constituer une forme de complicité.
2: Carole Valade et l'OIM, Organisation internationale pour les migrations, qui aurait, selon nos investigations, été destinataire d'une partie des 410 millions de dollars débloqués par les États-Unis pour faciliter ces accords d'expulsion. Notre enquête de Deportation Project, en collaboration avec Forbidden Stories, est à lire toujours sur RFI.fr.
0: 7h08 à Madrid, Emmanuel Macron est en Espagne.
2: Deuxième jour de la visite d'État du président français, accueilli hier par le roi Felipe. Une première journée essentiellement protocolaire, mais marquée par un échange avec des étudiants qui lui a donné l'occasion de défendre son mantra d'une Europe plus forte, Muriel Paradon.
8: Devant les étudiants de l'université Complutense de Madrid, Emmanuel Macron déroule un de ses sujets de prédilection, les dangers pour la démocratie des réseaux sociaux et de l'intelligence artificielle. Et il dénonce les pays qui sont contre toute régulation, au premier rang desquels les États-Unis.
9: Il faut tenir tête à cette politique extraterritoriale américaine. C'est sur l'IA là, on l'a eu par le passé sur des taxes. Et donc la clé pour faire ça, c'est une Europe unie. Et une Europe qui n'a pas peur parfois de prendre des coups, parce qu'elle sait que ce qu'elle va rendre en retour peut être dissuasif.
8: À quelques mois de la fin de son mandat, le président français veut s'ériger en premier défenseur d'une Europe puissante.
9: Notre Europe, elle doit bâtir la puissance dans cette nouvelle géopolitique. La puissance technologique et économique, et donc savoir se protéger, valoriser son marché unique, être aux avant-postes de ses innovations. La puissance militaire pour protéger ses frontières, et ça aussi c'est un acquis des 4-5 dernières années. Il y a 5 ans, personne parlait, on n'avait pas le droit de parler de piliers européens de l'OTAN. Maintenant, Là, on parle de défense européenne.
8: Mais pour cela, il faut investir. En pleine négociation sur le budget européen, Emmanuel Macron espère rallier l'Espagne, alors que d'autres pays comme l'Allemagne sont réticents à augmenter les dépenses européennes. Muriel Paradon, Madrid, RFI.
2: Et en pleine visite d'Emmanuel Macron, ce camouflet du Sénat espagnol, qui a rejeté hier soir la ratification du traité d'amitié entre la France et l'Espagne, Emmanuel Macron doit s'entretenir aujourd'hui avec Pedro Sanchez, lui-même aux prises avec les manifestations contre la crise du logement. Le Premier ministre a annoncé hier deux décrets-lois pour suspendre les expulsions de logements jusqu'en 2030 et instaurer le renouvellement automatique des contrats de location à leur expiration. Aucune certitude pour l'instant sur les chances d'adoption de ces deux textes qui seront votés vendredi au Parlement.
0: La colère aussi en Inde, Julien, où des milliers d'étudiants manifestent depuis plusieurs jours dans les rues de New Delhi.
2: Dans la capitale indienne où la police recense en moyenne 5 viols par jour, elle dénonce la multiplication des agressions sexuelles contre les mineurs. La jeunesse exige des mesures immédiates, Abdoulaye Rali.
10: Le mouvement de contestation est mené par la prestigieuse université de Delhi, foyer intellectuel et politique de la jeunesse indienne. Des milliers d'étudiantes sont mobilisées car les alentours même du campus sont devenus risqués, selon Ananya, étudiante et habitante de la capitale.
11: Des centaines d'entre nous viennent ici chaque jour. Un campus qui accueille plus de 3000 femmes doit se battre pour la sécurité à ses abords.
10: La colère est née d'une série de 4 viols de mineurs en 2 semaines, dont celui d'une adolescente dans un parc par de faux policiers. Kavita, venue du Kerala pour étudier à Delhi, décrit son quotidien.
12: Cela ne peut plus durer dans un pays comme l'Inde. Il n'y a pas que des viols collectifs. Chaque jour, nous faisons face au harcèlement, aux remarques sexistes, aux exhibitions sexuelles.
10: Cette réalité pousse désormais les riverains à rejoindre la jeunesse. Vrinda observe ce défilé avec un mélange de solidarité et de désarroi.
13: Regardez cette colère, elle est tellement sincère. Et ces filles, où peuvent-elles aller si elles ne se sentent même pas protégées dans leur ville? Je ne vois aucune issue. Cette colère est vraiment légitime et nous devons en voir davantage.
10: Face à cette situation, la Cour suprême donne 4 semaines aux autorités pour cartographier les zones à risque dans la capitale indienne. Abdullah Erali, New Delhi, RFI.
0: Et puis la pollution de l'air pour terminer.
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0: Et... Et bonjour et bienvenue dans la matinale Le Pire Reste à Venir, matinale du mercredi 30 septembre 2026. Au programme de ce jour, eh bien, nous recevrons évidemment Madame Flore avec sa chronique des mamans qui nous parlera des hommes féministes dans sa chronique. Nous évoquerons évidemment le début du Pacific Festival qui débute justement en fin de semaine. Monsieur Naïm, qui est arrivé à des heures indues ce matin pour monter eh bien, ses reportages. Bonjour Naïm.
1: Bonjour à tous, bonjour à toutes.
0: Oh là là, quelle voix, pour ma voix généreuse et dynamique en ce mercredi 30 septembre. Alors aujourd'hui, vous allez nous amener vers une promenade.
1: Tout à fait, aujourd'hui on va aller se balader vers Ifto. Je ne sais pas si vous connaissez.
0: Ouais, Ifto, ouais, tout à fait. Ouais.
1: Ben, j'y étais la semaine dernière, j'ai pris mon micro avec moi et je vais vous en raconter ce qui s'est passé.
0: Et bon, ouais, et franchement, vous en avez de la chance. On parlera avec Catherine. Non. Si, Catherine, et si vous êtes loin des micros, on vous entendra pas. Allez-y.
1: Bah, oui, approchez-vous.
0: Si vous voulez, hein, ça va être plus pratique pour faire de la radio. On parlera donc du festival du cinéma palestinien avec donc, elle va donner son prénom tout simplement.
2: Clara.
0: Non,
2: Cara.
0: Cara, bonjour. Eh bien, vous nous parlerez dans le micro un petit peu plus tard dans l'émission, bien évidemment. Nous recevrons aussi Monsieur Clément Bresciani, responsable des Vagabonds de l'énergie, qui porte quelque peu le festival Les Chemins de Travers, bien évidemment, qui va se dérouler les 3 et 4 octobre 2026. Et ça tombe bien puisque la radio HDR sera présente à cet événement autour d'un plateau radio. Et si vous ne savez pas ce qu'est l'esperluette, eh bien, vous découvrirez cela avec Madame Amy, à qui nous disons bonjour Amy.
3: Bonjour.
0: Alors, hier, vous m'avez appris un mot, et ce mot représente aussi une association de calligraphie, qu'on découvrira avec vous un petit peu plus tard dans l'émission. Et enfin, Monsieur JC nous donnera évidemment les résultats sportifs de la semaine, mais nous parlerons aussi d'une initiative qui a eu lieu à Rouen avec Rouen Bouge. Voilà le programme de l'émission. Tout de suite, nous partons vers la météo.
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0: Alors, mercredi 30 septembre, ça y est, Naïm, nous sommes en automne, évidemment, malgré quelques températures persistantes qui nous rappellent quelque peu que l'été cherche encore à faire sa place en ce mercredi 30 septembre, malgré ces températures assez élevées, nous avons pas mal de nuages dans le ciel, des nuages qui s'accompagnent avec quelques petites gouttes de pluie, bien évidemment.
1: Tout à fait, si ce matin vous êtes réveillé, vous avez entendu la pluie à travers vos fenêtres, dites-vous que effectivement le temps maussade de l'automne est bien arrivé aujourd'hui à Rouen.
0: Oh, qu'est-ce que vous êtes un poète de la météo, c'est génial.
1: On essaye. Aujourd'hui, la température sera de 21 degrés, mais le ciel sera nuageux et pluvieux. Pensez à prendre votre parapluie, gardez votre sourire et dites-vous que d'ici demain, comme par hasard, il fera beau, exactement, jusqu'à la semaine prochaine. Donc comme quoi...
0: Ouais, comme dit le proverbe, mercredi pluvieux, mercredi heureux, quoi.
1: C'est ce qu'on dit, voilà. Effectivement. Et moi, je dirais que, vu que vous avez parlé des températures, je dirais qu'on est dans la période de l'été indien.
0: Ouais, super, génial. Du côté d'Evreux, vous allez être mangé à la même sauce, puisque ce matin, 21 degrés sont annoncés à votre thermomètre et vous avez quasiment les mêmes nuages, même si c'est pas les mêmes, parce que physiquement, on n'est pas dans la même ville. Mais bon, c'est les cousins, peut-être ils sont de la famille. Et en tout cas, ils apportent véritablement la même pluie, par contre. Et aussi, demain, effectivement, sur Evreux aussi, vous rencontrerez la merveille, puisque bien, le soleil refera son apparition. Aujourd'hui, mon cher Naïm, savez-vous quel est l'éphéméride du jour ?
1: Je suis en train actuellement de le chercher, vous voyez.
0: Ah, ça commence. Ah, vous êtes bien organisé, dites donc. aujourd'hui, en ce 273e jour de l'année, en cette 40e semaine, eh bien, nous fêtons les Jérômes, tout simplement. Donc,
1: écoutez, bonne fête à tous les Jérômes, hein, sachant qu'on en connaît pas mal.
0: Exactement. Ils vont être évidemment heureux qu'on leur souhaite. 8h06 sur les ondes du mix des cultures. Alors, vers quoi allons-nous nous aventurer ? Eh bien, nous allons retrouver Madame Flore qui, aujourd'hui a décidé de vous parler des hommes féministes, n'est-ce pas ? N'est-ce pas, monsieur Naïm ?
1: Tout à fait.
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6: Bonjour tout le monde, je suis ravie de vous retrouver pour une nouvelle chronique des mamans parlent aux mamans. Alors aujourd'hui, j'ai envie de parler d'un sujet qui va peut-être faire lever quelques sourcils, les hommes féministes. Alors déjà, remettons les pendules à l'heure. Être féministe, ça ne veut pas dire détester les hommes. Le féministe, c'est tout simplement défendre l'égalité entre les femmes et les hommes. L'égalité des droits, bien sûr, l'égalité des chances, l'égalité de salaire à travail égal, l'égalité dans l'accès aux responsabilités dans la vie professionnelle comme politique, et l'égalité de statut, de liberté et d'autonomie. Et puis c'est aussi l'idée qu'une femme doit pouvoir choisir sa vie, travailler ou non, avoir des enfants ou pas, s'habiller comme elle veut, aimer qui elle veut, prendre sa place, donner son avis, sans être considérée comme moins capable, moins légitime ou moins importante parce qu'elle est une femme. Et soyons honnêtes, même si les choses ont énormément évolué, il reste encore du boulot. Parce qu'entre les écarts de salaire, les femmes encore moins nombreuses dans certains postes à responsabilité, la charge mentale, les tâches domestiques qui reposent encore beaucoup sur elles, les remarques sexistes, le harcèlement, eh bien mesdames, le chantier n'est pas terminé. Et c'est justement là que les hommes ont un rôle à jouer. Parce qu'un homme féministe, ce n'est pas un homme qui veut devenir une femme, c'est simplement un homme qui considère qu'une femme mérite exactement les mêmes droits, les mêmes libertés et les mêmes opportunités que lui. Et c'est aussi un homme qui respecte les femmes, leurs noms, leurs paroles, leurs limites. Un homme qui ne les réduit pas à leur apparence, qui ne les sexualise pas et qui comprend qu'un corps, une tenue ou un sourire ne sont jamais une invitation. C'est un homme qui respecte un non, un silence, une hésitation ou un refus, sans insister, sans culpabiliser et sans chercher à négocier. Dans la rue, c'est celui qui ne se montre pas lourd, qui ne suit pas une femme, qui ne la siffle pas et ne transforme pas une simple rencontre en pression. Il sait qu'une femme doit pouvoir circuler tranquillement, sans avoir à craindre d'être abordée avec insistance ou de devoir se justifier. Ce n'est pas forcément l'homme qu'on va craindre, parce qu'il respecte la femme dans sa personne, son espace, ses choix et sa liberté. C'est celui qui dit pourquoi c'est toujours elle qui s'occupe des enfants. Pourquoi elle serait moins payée ? Pourquoi elle devrait supporter ces remarques ? Et franchement, messieurs, vous avez tout intérêt à nous rejoindre. Parce que le féminisme, ce n'est pas une guerre contre les hommes, c'est une équipe. Et puis, soyons honnêtes, un homme qui fait les courses, le ménage, s'occupe des enfants, prépare le dîner. Mesdames, ça s'appelle peut-être un féministe, mais moi j'appelle surtout ça un homme bien organisé. Alors oui, les hommes féministes, on vous voit. Continuez à parler, à écouter, à partager les tâches, à défendre vos collègues, vos filles, vos sœurs, vos compagnes, vos amis et à respecter les femmes dans toutes leurs relations, sans les juger, les sexualiser ni les objectifier. Et surtout, apprenez à entendre un refus sans le prendre comme une offense. Respecter les limites des femmes, c'est aussi ça être féministe. Parce que l'égalité, ce n'est pas seulement une affaire de femmes. Et nous, les femmes, on continuera évidemment à avancer, à nous soutenir, à nous battre pour nos droits. Parce que, mesdames, ne l'oublions jamais, vous êtes de vraies guerrières.
0: Madame Fleur la Guerrière, hein, qui nous parle des hommes féministes, bravo pour cette chronique. Une chronique évidemment à retrouver sur les plateformes d'écoute digitale de la radio HDR, que sont Spotify et YouTube. Dans quelques instants, nous allons partir en musique avec le Pacific Festival.
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0: Et à 8h10, c'est bien toujours changeante ces musiques à vivre, dépend de qui les écoute et de quand elles sont jouées, comment et par qui l'artisanat musical. Voilà de quoi il s'agit. Le Pacific Festival propose de mettre en avant cette diversité, ce qui fait qu'on est tous différents, incomparables et égaux à travers ces quelques jours de musique, rencontres et échanges à Rouen et ses alentours. C'est le postulat de départ du Pacific Festival qui fait sa 6e édition cette année. Un festival qui a démarré hier, mardi 29 septembre, au studio Accès Digital, du côté de la Croix de Pierre, avec le groupe Emmerich Avicii Trio. C'était effectivement le départ de ce festival hier, mardi 29 septembre. Un festival qui va durer jusqu'au 10 octobre, tous les jours des concerts. Et aujourd'hui, par exemple, vous aurez la possibilité de voir du côté du quartier libre rue Maloué à Rouen à 20h30 le Maloya de J.D. Waro. Demain toujours au studio Accès Digital, le groupe Nefertiti sera en concert. C'est Papanoche qui suivra le vendredi 2 octobre avec son sa performance, je l'appellerai de la sorte, puisque ses concerts durent plus de 3 heures avec la formation Tu danses aussi avec les vibrants défricheurs, bien évidemment. Et un nouveau lieu pour ce Pacific Festival, puisque ils iront faire jouer des artistes jusqu'à Paluel, dans cette ville il n'y a pas qu'une centrale nucléaire, mais aussi une salle de spectacle qui s'appelle le Clos des Fées. Et vous aurez la chance d'y voir en vivant et en direct l'accordéoniste Rita qu'on écoute, qu'on retrouve tout de suite en extrait vidéo dans ce bal nocturne qui a eu lieu lors de la 46e Estejada de Les Arts à Uzest. C'était l'été dernier. Rita qui sera en concert donc ce samedi 3 octobre au Clos des Fées à Paluel.

0: Rita Rita en concert à Baluel ce samedi 3 octobre, une proposition musicale riche et très variée, hein, puisque vous l'aurez compris, on est plus dans des ambiances brésiliennes avec Rita Rita, mais vous aurez aussi du jazz expérimental avec les Éphaïstophanes. Vous aurez aussi une autre proposition entre le jazz, le punk et les paillettes et la chanson française avec Knobil. Vous retournerez évidemment vers le jazz avec Anne Passeo qui se produira mercredi 7 octobre au 106. Et nous aurons évidemment aussi d'autres propositions musicales avec des concerts de piano solo avec Sofia Domankic et Bruno Ruder. N'hésitez pas à vous rendre sur le site de Home Factory. Home Factory, c'est la structure qui accueille et qui organise un petit peu tout ce Pacific Festival. Home Factory, c'est le site. Vous pouvez aller réserver vos places, découvrir un petit peu toute la proposition musicale du Pacific Festival, à qui on souhaite évidemment un bon début. Tout de suite sur les ondes du mix des cultures, nous allons nous promener vers Rifto.
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0: Allez, à 8h16, sur les ondes du mix des cultures, on retrouve notre baladeur, l'homme qui aime se balader dans cette belle région normande. Et aujourd'hui, monsieur Naïm, vous nous emmenez vers Yvetot.
4: Ce matin, je vous emmène faire une balade un peu particulière. La semaine dernière, je suis allé à la rencontre d'un groupe de femmes et d'hommes qui se promènent, devinez où ? Sur Internet.
0: Ah oui, ah, je croyais que c'était à Yvetot. Non,
4: Yvetot, c'était le lieu de rassemblement. Ce sont des promeneurs du net. Et je peux vous en parler, j'en fais moi-même partie, ici à la radio HDR. Mais qu'est-ce qu'on fait exactement sur les réseaux ? Inès, du service jeunesse de Mont-Saint-Aignan, vous raconte.
5: Alors, les promeneurs du net, c'est un dispositif porté par la CAF et dans notre région, porté par InfoJeune Normandie. Coordonnées par eux, qui permet aux professionnels de la jeunesse d'être sur les réseaux sociaux et de proposer du contenu et des permanences pour les jeunes et les familles sur plein de sujets différents. Ça peut être d'orientation, des recherches de subventions pour des dispositifs, ça peut être des questions plus personnelles, enfin, voilà, plein de thématiques. Et nous, du coup, on répond, on oriente vers des partenaires.
4: Une question d'orientation, un projet à monter ou simplement un besoin de parler, voilà le genre de message auquel nous pouvons répondre. Mais maintenant que vous savez ce qu'on fait, il reste le plus pratique. Qui sont ces professionnels et où peut-on leur écrire ?
5: Ça dépend des profs.
0: Pardon.
4: Inès nous donne le chemin.
5: Ça dépend des professionnels. Chaque professionnel choisit les réseaux sociaux sur lesquels ils sont présents. À minima, on est disponible sur Facebook. Mais le mieux, c'est d'aller sur l'annuaire des promeneurs du net et de trouver le promeneur du net le plus proche de chez soi et de voir en fait quel réseau il a et pourquoi pas après même des fois demander de le rencontrer en physique parce que c'est toujours plus sympa aussi de se voir.
6: On va préciser aussi que les professionnels en tant que promeneurs du net sont des professionnels qui travaillent dans le monde sociaux, culturels, éducatifs aussi, c'est-à-dire que c'est des personnes sûres.
5: C'est ça, c'est des personnes qui peuvent autant travailler pour des collectivités que pour des associations. Après, il y a vraiment divers profils. Ça peut être des personnels de mission locale, ça peut être du coup des personnels de structure jeunesse de collectivités comme moi. Ça peut être aussi des personnes de la prévention spécialisée. Enfin, voilà, il y a vraiment tout un réseau de professionnels autour des jeunes qui peuvent être promeneurs du net.
4: Alors, retenez l'adresse. promeneurdunet.fr. Dans l'annuaire, choisissez la Seine-Maritime. Vous trouverez les professionnels près de chez vous, les réseaux sur lesquels les contacter. À Rouen, vous m'y trouverez aussi. Côté Radio HDR, voilà, tout simplement. Vous avez une question, une idée qui vous trotte dans la tête, envoyez-moi un message et nous y répondrons en vous accompagnement. Je précise aussi qu'on est vraiment sur toutes les réseaux, c'est-à-dire que vous pouvez les trouver sur TikTok, Snap, Instagram, Facebook, n'hésitez pas. Et c'est pas réservé qu'aux jeunes, c'est aussi réservé aux familles. Hein. Si vous avez des questions, venez nous parler.
0: Merci beaucoup Naïm, merci pour cette explication des promeneurs du net, une chronique à retrouver évidemment sur nos réseaux sociaux. Dans quelques minutes, nous allons nous envoler vers un festival du cinéma palestinien avec Cara et Catherine qui sont enchantées d'être ici, mais tout ça c'est juste avant évidemment une petite pause à caractère autopromotionnel.
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1: 8h22 sur les ondes du Mix des Cultures. Retour dans nos studios aujourd'hui, mercredi 30 septembre, dans Le pire reste à venir. Et aujourd'hui, dans le studio, nous recevons Madame Catherine et Madame Cara, représentantes de l'AFPS, l'association France-Palestine Solidarité. Et nous vous accueillons pour parler de cette nouvelle édition du Festival du cinéma palestinien. Mesdames, bonjour.
2: Attendez. Bonjour.
1: Ah oui, je vous ai pas toutes allumé les micros, mais c'est normal, j'ai mes moufles ce matin. Ce festival ouvre donc ses portes en fin de semaine, n'est-ce pas? Et pour commencer, quel est l'objectif de cette 17e édition, si je ne me trompe pas?
2: 7e. Le festival a commencé en 2013, et c'est une biennale, donc il a lieu tous les 2 ans, donc c'est la 7e édition du festival cette année.
1: D'accord. Très bien. Alors, on va rappeler les objectifs principaux de cet événement qui allie l'engagement et la culture.
3: C'est rendre visible la Palestine, qui est beaucoup invisibilisée par des films, effectivement, qui sont choisis principalement par Cara et son équipe cinéma. Il y a 4 personnes dans l'équipe cinéma, voilà.
2: C'est vrai.
1: C'est vrai, non mais toutes les vérités sont bonnes à dire. Alors, ce qu'on peut remarquer, c'est que ce cinéma qui vient de ce pays de la Palestine est extrêmement prolifique. Il y a quand même pas mal de productions pour un pays qui est malheureusement dans une guerre fratricide depuis des années.
2: Oui, c'est vrai, mais c'est pas exclusivement des films palestiniens. C'est des films qui parlent de la Palestine. Hein. Donc, parce que nous avons un film suisse, nous avons un film israélien, et ce sont des films qui parlent de la Palestine. Et contrairement à ce que vous avez dit, cette année, ça a été un petit peu compliqué parce qu'il n'y a pas, effectivement, au niveau de la production, il n'y a pas beaucoup de longs métrages de fiction. Et j'ai trouvé beaucoup de courts-métrages, j'ai trouvé beaucoup de documentaires, mais j'ai trouvé très peu de fiction avec des films un petit peu en durée normale, quoi, d'une heure et demie à 2 heures.
1: Voilà. Oui, c'est pour ça notamment que vous proposez sur la dernière journée du festival, justement, la projection de ces 4 ou 3, je ne sais plus, ces courts-métrages ou bien documentaires.
2: C'est-à-dire que le dernier jour, oui, c'est une séance de courts-métrages. Enfin, il y a déjà un moyen-métrage de Michel Colery qui concerne Leïla Chahid, qui a été très connu au niveau de la Palestine et qui est décédée cette année. Donc c'est pour ça qu'on a eu envie un peu de parler d'elle. Et après, il y a 3 courts-métrages, voilà, dont un qui est vraiment très court puisqu'il fait 2 minutes. Donc voilà. Mais sur des courts-métrages, il y en a un d'animation qui est vraiment magnifique, qu'il faut absolument venir voir. Et il est très, il est un peu surréaliste et magnifique, voilà.
1: Très bien, une très belle proposition qui va débuter donc ce vendredi avec des animations devant l'Omnia. Tout ça va se dérouler à l'Omnia.
2: Oui, ça se déroule à l'Omnia. Il y a on fait toujours un apéro géant juste devant l'Omnia pour accueillir les gens, pour favoriser un lieu de discussion, d'ouverture, d'information, etc., etc.
1: Et ça, sera donc ce vendredi soir à 18h30.
2: À 18h30, et chaque année, c'est accompagné d'une animation un peu particulière. La dernière fois, on avait fait venir des poètes qui récitaient des poèmes palestiniens à l'oreille des gens. C'était pas un truc qui était déclamé comme ça, c'était vraiment à l'oreille des gens. Ils déclamaient un petit poème, pas très long, et après, à la suite, ils donnaient le poème en écrit. Cette année, on favorise la broderie palestinienne qui est déclarée au patrimoine mondial de l'humanité en faisant un défilé de mode.
4: Pardonnez-moi de revenir un peu en arrière, mais quand vous avez parlé d'un film israélien, c'est-à-dire que ça a été réalisé par des Israéliens, vous pouvez nous en dire quelques mots ou...
2: Oui, je peux vous en dire quelques mots.
4: Parce que c'est intéressant justement de casser les stéréotypes, vu qu'on connaît le conflit israélo-palestinien. Moi, quand j'ai entendu qu'il y avait un film dédié à la Palestine, ça m'intéresse un peu.
2: Voilà. Eh bien, c'est un film qui est déjà sorti à l'Omnia pendant une semaine. Et c'est un film, effectivement, israélien qui a posé beaucoup de problèmes au comité de programmation. Et d'abord, ils ont eu peur qu'il soit financé par Israël. Or, c'est une production française. Il n'y a absolument aucun centime israélien dans ce film. Et alors après, bon, c'est effectivement c'est un film un peu qui va apporter un peu la polémique. Mais moi, je trouve qu'un festival, c'est fait pour ça. C'est fait pour apporter la polémique, pour pouvoir apporter des débats, des discussions, des prises de position, etc., etc. Et je trouve que c'est un festival qui parle de la Palestine et peu importe, à la limite, quel est le réalisateur. Voilà.
1: Alors, durant ce festival, vous aurez donc cette première journée qui débutera ce vendredi soir à 18h30 avec effectivement ce pot de bienvenue, comme j'ai envie de l'appeler, avec ce défilé de mode sur la broderie de la Palestine. Man number 4. En anglais, je suis bilingue, ne vous inquiétez pas. Fidai Film, ce seront les premiers films que vous pourrez voir au cinéma L'Omnia dans le cadre de ce festival du cinéma palestinien. Le lendemain, nous avons non pas un long métrage, mais un court métrage.
2: Il y a d'abord un court métrage et après il y a un moyen métrage. Voilà, c'est un peu comme le premier soir, vendredi soir, vous avez un court métrage qui fait 9 minutes 45.
1: Ouais.
2: C'est pas beaucoup et il est passé avant-hier à la soirée Moteur, qui était, je sais pas si vous connaissez la soirée Moteur. Moteur, c'est le réseau des festivals de cinéma de la ville de Rouen. La ville de Rouen à 8 festivals de cinéma sur l'année, ce qui est énorme.
1: Ah oui, c'est extraordinaire.
2: Et donc, ils sont formés en réseau, qui s'appelle Moteur, et chaque année, ils font une soirée. Là, ça a eu lieu lundi soir.
1: Eh ben, très bien. Vous aurez aussi donc le samedi 11, ça commencera à 11h. Il y aura aussi une autre projection l'après-midi avec un film qui dure un petit peu plus longtemps, là, cette fois-ci 100 minutes, s'appelle Une disparition.
2: Oui.
1: Ensuite, toujours ce samedi, vous aurez une avant-première avec Le Clown de Gaza. Qui a été réalisé par Abdulrahman Saba.
2: Avec une visioconférence en direct avec le réalisateur qui se trouve être à Gaza.
1: Voilà, une expérience unique à vivre. Le samedi, toujours à 18h, vous aurez le film Lead, qui a été réalisé par Rami Younis et Sarah Emma Friedland. Pour clôturer cette journée de samedi à 20h, vous aurez encore une avant-première, franchement, le film de cinéma palestinien, c'est une belle proposition, avec le film « Qui vit encore ?» de Nicolas Wadimoff.
2: Qui est un réalisateur suisse et qui va venir parler un petit peu de son film et de la façon dont ça s'est passé, et il vient avec son distributeur.
1: Gigi Roux.
2: Et l'avant-première mondiale, on va dire, a eu lieu la semaine dernière. Plutôt demain, je crois, à l'Institut du Monde Arabe à D'accord. Paris. Et nous, on est l'avant-première.
1: L'avant-seconde, quoi.
2: Voilà.
4: En région. Comme on dit.
1: Dimanche à 11h, ce sera les dernières bobines du festival, puisque vous aurez le droit de voir cette fois-ci des courts-métrages, n'est-ce pas, ou bien des documentaires.
2: Un documentaire qui est un moyen métrage sur Leïla Chahid et puis trois petits courts-métrages.
1: Qui sont Nobody, Homeland et Intersecting Memory.
2: Qui est un film qui a été primé au festival de Clermont-Ferrand.
1: Ah bah quand même.
2: Bah oui, il est primé.
1: Eh oui.
2: Eh oui.
1: Bravo pour cette programmation. En tout cas, Catherine, n'hésitez pas, vous êtes là pour parler.
3: Je voulais dire aussi qu'on externalise ce festival. Ce n'est pas uniquement à l'Omnia. Ça peut être à Elbeuf, à
1: Yvetot. Dites-nous tout, c'est-à-dire
3: alors, les dates...
2: Alors, à Elbeuf,
1: je peux vous le dire.
2: Samedi, dimanche
3: oui.
2: À 3h, il y a une information et une réunion avec un petit film sur la broderie palestinienne à Elbeuf dans le cadre des musées territoriaux.
4: Et à 15h, pour ceux qui n'auraient pas compris.
2: Pardon, excusez-moi.
4: Je fais la traduction, vous savez. Moi, j'ai très bien compris 3h, mais il y en a. On est le matin, ils pourraient penser que c'est 3h du mat. Donc,
2: non. D'accord. Et avec une possibilité de s'inscrire à un atelier de tatrise. dilatatrice, c'est la broderie palestinienne. Et Elbeuf, il fait une proposition avec une brodeuse particulière pour apprendre à faire ça. Et je signale aussi que le 9 octobre s'ouvrira une exposition de tatrice, justement, à l'Alliance française à Rouen, avec des robes palestiniennes qui seront exposées là.
1: Magnifique. Et est-ce qu'on pourra donc les voir?
2: Ben bien sûr.
3: À l'Alliance française.
2: Il suffit de venir.
1: Qui se situe à Boulevard de Verdun, si je ne me trompe pas.
2: Oui. Boulevard de l'Isère,
1: je crois.
3: Pas loin
1: oui,
3: de la gare.
2: C'est comme ça, c'est à côté
1: c'est
2: de la gare.
1: Oui. À noter que vous serez également présente donc, le 6 octobre, compte-le à 20h à l'ECFM, l'espace culturel François Mitterrand.
2: Oui.
1: Vous y ferez quoi?
2: Bon, on passera le film Le Clown de Gaza.
3: C'est ça, on externalise ces films. Ils vont être aussi externalisés à Ifto, à Caudebec en Co.
2: À Ponton de Mer et à Gournay.
1: Ouais. Super. Vous aurez aussi donc effectivement. Donc ça, ce sera le 3 novembre à Saint-Étienne-du-Rouvray, à la médiathèque Elsa Triolet, et le 6 novembre à Gournay-en-Bray, au Noé Cinéma Les Écrans.
2: Oui, c'est ça.
1: Avec Évreux aussi, Rive en Seine, Caudebec en Co, Ifto encore, qui sont en attente.
4: Décidément, Ifto. Hein.
1: Quand vont-ils se décider à accueillir ce magnifique festival du cinéma palestinien? Madame Catherine et Madame Cara, si on veut plus de renseignements justement sur le festival du cinéma palestinien et sur l'AFPS, qui porte ce festival?
2: Oui, il porte très bien ce festival, la FPS.
1: Où est-ce qu'on peut retrouver plus d'informations? Oui, on tape sur Internet et tout, quoi. Évidemment.
2: Oui, si, il y a une adresse mail et il y a une adresse Instagram et Facebook.
1: Eh bien, très bien. J'imagine que vous êtes sur les réseaux sociaux. Donc, vous tapez AFPS et vous retrouverez plein de renseignements sur vos actions, vos missions et aussi sur le festival du cinéma palestinien. Mesdames, si vous aviez un dernier mot à nous dire pour valoriser et pour donner envie à nos auditrices et nos auditeurs de se rendre à ce festival, que nous diriez-vous?
3: Alors, simplement pour vous dire que l'AFPS Rouen existe depuis 20 ans et qu'elle est reliée à d'autres AFPS en France. Voilà. Et que depuis 17 ans, ça va mal en Palestine. Hein. L'histoire, elle n'a pas commencé au 7 octobre 2023. Hein. Voilà.
1: Bien évidemment, malheureusement. Merci mesdames de nous avoir d'être venues à nos micros. Oui, madame Cara, vous avez encore quelque chose à dire. Allez-y.
2: Oui, je voudrais dire un petit truc, c'est que depuis octobre 23, même si tout n'a pas commencé là, il y a un groupement dans lequel il y a effectivement la FPS, mais il y a aussi des organisations, des partis politiques, qui font partie d'un groupement qui s'appelle le Comité pour une paix juste et durable entre Palestiniens et Israéliens. Et ce comité, qui existe donc depuis presque 3 ans, et qui n'ont pas les mêmes objectifs, ont réussi à
4: s'unir pour
2: fédérer sur ce problème-là. Et moi, je trouve ça assez extraordinaire.
3: Et, voilà. Et dans ce comité, dans ce regroupement, il y a est représentée l'Union juive française pour la paix.
2: Oui.
1: Voilà. Très bien, mesdames, c'est complet. Merci d'avoir été dans nos studios, malgré cette heure indue à laquelle on vous fait venir, bien évidemment. On vous remercie et on vous souhaite un excellent film du cinéma palestinien.
2: Merci beaucoup.
1: Et on espère vous recevoir, et bien évidemment, bien avant la prochaine édition.
2: Ouais. D'accord.
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1: 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Sur les ondes du mix des cultures, à 8h36, il y a du mouvement dans les studios, puisque nous recevons maintenant Monsieur Clément Breschiani, l'homme des vagabonds de l'énergie, l'homme qui est l'un des instigateurs de cette association. Association qui porte, je crois, le festival Les Chemins de Travers, chose pour laquelle vous êtes venu nous parler. Bonjour Clément.
5: Absolument, bonjour.
1: Alors, ce festival, eh bien, ça démarre ce week-end, puisqu'il a lieu les samedis 3 et dimanche 4 octobre 2026. Bien content quand même de continuer cette aventure sur les kebabs rive gauche.
5: Oui, tout à fait. Et on a un week-end très chargé au niveau culturel hein, sur Rouen. Il y a beaucoup de choses.
1: Eh ben, c'est normal. Hein, c'est la rentrée. Hein, tout ouais. le monde est impatient, voilà, de proposer justement tous ces événements et toutes ces propositions artistiques. 3 jours, 1 heure, 22 minutes et 3 secondes avant le début du festival. Il y a un magnifique décompte hein, sur le site qui valorise et qui présente le festival Les Chemins de Travers. On va le rappeler pour celles et ceux qui ne connaîtraient pas, qui viendraient
4: c'est
1: peut-être...
4: C'est exactement ce que j'avais posé comme question. Mais,
1: oui, bah, taisez-vous alors. qui viendraient justement eh bien, d'habiter à Rouen et qui ne connaîtraient pas du tout ce festival. Comment, en quelques mots, comment est-ce que vous le résumeriez?
5: Eh ben, c'est un festival pour les familles avec des ateliers, des spectacles, des concerts, énormément d'activités proposées pendant 2 jours sur les kebabs rive gauche. Donc il y a des activités pour les tout petits à partir de 3 ans, même des spectacles pour les bébés à partir de 18 mois et des choses pour toute la famille. Donc sur les chemins de travers, on bricole, on cuisine, on fabrique, on se promène, on voit des spectacles et puis on fait la fête.
1: Alors, c'est une proposition, parce que là, comme vous l'annoncez, ça pourrait être, je sais pas, ça pourrait presque être voilà, un centre pour les familles ou pour enfants, mais il y a aussi une volonté d'amener à réfléchir, il y a quand même derrière toutes ces propositions, ces concerts, ces ateliers, et aussi eh bien ces récits de voyage engagés, voilà, il y a toute cette notion-là qui est derrière et qui, je suis sûr, vous propulse pour, eh bien, proposer ce festival.
5: Oui, bien sûr, bah, les Vagabonds de l'énergie, on est une association qui s'intéresse aux questions environnementales, aux questions écologiques, et donc le festival il vient un peu mettre la lumière sur ces sujets-là, mais à travers des activités concrètes. L'objectif c'est d'aller complètement à l'opposé de la moralisation, la culpabilisation, de dire aux gens ce qu'ils doivent penser ou faire, mais plutôt de vivre un moment ensemble, et ce moment il est fait d'activités manuelles, on va dire en cohérence avec nos valeurs, donc on travaille les matériaux naturels, on travaille à partir de matériaux de récupération, on s'intéresse à comment voyager différemment avec un impact réduit sur l'environnement, etc. Mais l'objectif, c'est avant tout de passer un bon moment, de s'émerveiller, c'est un moment de rencontre, d'échange, de partage. Et puis, tant mieux si au passage, eh ben, on se nourrit un peu de ces valeurs.
1: Alors justement, hein, pour expliciter justement ces valeurs, vous proposez divers ateliers hein, pour les non-initiés justement à ces pratiques, hein, puisque il y a différents villages que vous proposez, hein, le village low-tech, le village des arts, le village gourmand, la fabrique d'aventure, voilà. Alors est-ce que vous pouvez nous expliciter un petit peu tout ce qu'on va retrouver succinctement hein, dans ces villages?
5: Je ne vais pas détailler chaque atelier, il y a 22 ateliers en tout, donc la plupart sont des ateliers permanents sur le week-end, certains sont des ateliers ponctuels, mais donc effectivement on a un peu catégorisé en thématiques pour s'y retrouver. Le village gourmand, donc c'est un village autour de la cuisine animé par deux associations, Triticum et nous-mêmes les Vagabonds de l'énergie. Triticum propose tout un parcours avec plusieurs ateliers de la graine au pain pour découvrir les semences paysannes, les blés anciens et quels intérêts ils ont pour nous aujourd'hui, en l'occurrence de retrouver certaines variétés qui vont être adapté à des climats qui évoluent, par exemple. Et puis, nous, avec les Vagabonds de l'énergie, on présente la cuisine low-tech. Donc, low-tech, c'est un terme qui s'oppose à high-tech. Donc, c'est comment on fait de la cuisine, grosso modo, avec des énergies renouvelables, mais aussi en valorisant les produits locaux, les producteurs locaux. Donc, on cuisine avec l'énergie du soleil et du bois. Et effectivement, cette année, il va faire beau sur les chemins de travers. Donc, on espère pouvoir avoir un rayon de soleil pour mettre nos fours solaires en route. Ça, c'est le village gourmand, le village des arts. Ce sont des ateliers animés par également des associations du territoire autour d'ateliers créatifs. On va retrouver de la sérigraphie artisanale, par exemple. On va retrouver de la création de bougies avec la ressourcerie Résiste, dans de la vaisselle de récupération, etc. Voilà. Et puis le village low-tech, ça va être plus des ateliers autour du bricolage, autour de la réparation. N'hésitez pas. Si vous avez un appareil autour de la réparation, n'hésitez pas. Si vous avez un appareil cassé chez vous, je sais pas, un grille-pain, une imprimante, etc. Vous

0: Bon. Alors donc effectivement, comme vous venez de le dire, c'est voilà, si vous n'avez pas le temps de construire ou bien de participer à des ateliers, mais c'est aussi le temps de les rencontrer et pourquoi pas de prendre des rendez-vous, des notes, des renseignements sur ces associations qui tout au long de l'année sont présentes sur le territoire. Donc des ateliers, des villages, aussi des conférences hein, sur des voyages engagés. Parlez-nous aussi de cette proposition.
1: Oui, alors on fait toujours venir quelques projets de voyage engagé. C'est une thématique qui nous est chère puisque c'est la thématique un peu d'origine de l'association Les Vagabonds de l'énergie, où nous-mêmes on a pas mal baroudé à travers le monde pour documenter des sujets en lien avec les questions de transition écologique. On baroude toujours aujourd'hui, mais on baroude surtout sur la région Normandie et sur la métropole de Rouen. Et puis voilà, par contre, on a envie de pouvoir garder un œil ouvert sur le monde. Parfois, les questions environnementales, elles se traduisent par la relocalisation de notre production, etc. C'est pas du tout un repli sur soi, c'est important de garder un œil ouvert sur le monde et on veut vraiment conserver ça. Donc il va y avoir plusieurs choses qui vont être proposées. Aventure au bout du monde, qui est une association de la métropole de Rouen, qui va témoigner de quelques voyages, donc et notamment un voyage en vélo dans les pays d'Europe du Nord et un voyage en Amazonie à la rencontre du peuple des Cascades. Et donc c'est l'occasion notamment de s'interroger sur la réalité, voilà, comme le fait le festival sur la Palestine, hein, de réalité qui se passe ailleurs dans le monde, en s'immergeant. Donc il y a plein de façons de le faire, le cinéma en est une, et là les rencontres, le témoignage, c'est également une façon de le faire. On a Ben au ukulélé qui a voyagé à travers l'Europe avec un ukulélé pour aller à la rencontre des gens, voilà. Et puis on a aussi le Trophée Vélio par exemple, qui est une initiative normande de faire un voyage à partir d'un véhicule hybride, alors enfin un véhicule intermédiaire, c'est-à-dire un véhicule à mi-chemin entre le vélo et la voiture, qui est un véhicule solaire. Véhicule solaire qu'on pourra retrouver sur le festival et même tester, c'est-à-dire que vous pourrez grimper dedans et faire un petit tour avec.
0: Ah, c'est magnifique. Monsieur Naïm.
2: Ce qui est intéressant, Clément, avec votre démarche, c'est qu'on on voit que vous voulez rendre de l'écologie ludique, accessible.
1: Ouais, complètement. Bah en fait, je pense que ce qu'on a envie de faire, c'est de traduire ce que nous on fait, c'est-à-dire qu'on s'amuse avec ça. On essaye de s'amuser, de passer des bons moments, de rencontrer des gens, etc. Et pour nous, c'est comme ça qu'on doit voir l'écologie. Si on le voit comme quelque chose qui nous plombe, qui nous culpabilise et qui nous donne pas envie, en fait, il y a aucune raison qu'on aille vers ça. Donc effectivement, on a besoin aujourd'hui. La prise de conscience, elle est assez globale sur les questions environnementales, mais c'est pas évident de se bouger, de voir comment on peut faire, notamment parce que on s'envoie beaucoup de messages négatifs par rapport à ça. Évidemment, c'est pas évident parce qu'il y a beaucoup de choses qui vont devoir changer dans nos modes de vie, et on a plutôt intérêt à les faire évoluer nous-mêmes plutôt qu'à attendre que les bouleversements environnementaux nous obligent à le faire de manière forcée. Mais il faut qu'on y trouve aussi notre contre. Il faut qu'on arrive ensemble à ce que ça continue à faire société, quoi. Donc voilà, c'est une exploration qu'on propose ensemble autour de ces thématiques-là.
2: Une philosophie un peu éducation populaire, en fait.
1: Absolument, oui, on est tout à fait dans cette...
2: Je vous apporte les choses, à vous de les prendre pour vous adapter avec.
1: Exactement, ouais, tout à fait.
0: Clément Breschini à nos micros de la radio HDR pour nous parler du festival Les Chemins de Travers qui se déroule ce samedi 3 et dimanche 4 octobre. Donc vous nous avez parlé des ateliers, des récits de voyages engagés, mais vont aussi se dérouler ce samedi 3 octobre et ce dimanche 4 octobre et bien des spectacles, puisque on pourra admirer bien évidemment le voyage en terre, hein. C'est une proposition qui sera ce samedi 3 octobre à 10h30 et à 11h30, l'attentat artistique, une balade contée par Valérie Fortune et Aristo Ciboulette pour un petit peu eh bien, une animation en continu sur toute la journée du samedi 3 octobre, pardon. On retrouve aussi dimanche 4 octobre des spectacles. On retrouve le conte et la balade de conte de Valérie Fortune. Vous aurez aussi le spectacle Prends-en de la graine, proposé par la compagnie Les Miscellanées. Le spectacle polyphonique. Hein, ça c'est un des spectacles préférés de Monsieur Naïm, qui s'appelle Petite Sorcière.
2: Vous le connaissez trop bien.
0: Et aussi Les Pigments de Sibylle. Tout ça c'est des artistes qui sont dans le coin, qui vivent en Normandie, ou bien c'est des gens que vous avez croisés au travers de

0: Vos voyages, par exemple.
1: Alors, on a un super vivier d'artistes en Normandie. Et donc, c'est exclusivement des artistes locaux, principalement de la région rouennaise ou autour Eure et Seine-Maritime. Donc, effectivement, c'est que des artistes du coin. Et puis, on a à cœur à ce que ces spectacles-là, ils soient vraiment pour tout public. Donc, on a des spectacles qui sont très accessibles. Par exemple, Voyage en Terre le samedi matin, donc 10h30, hein, c'est pour les tout petits à partir de 18 mois. Donc, n'hésitez pas à venir dès l'ouverture du festival en famille. Après, les autres spectacles sont pour les enfants ou les adultes, les enfants peut-être un petit plus grands que 18 mois, mais en tout cas c'est très accessible. Il y aura effectivement, par exemple, c'est la première fois qu'on fait ça, une balade comptée autour du festival. Donc pendant 1h30, vous pourrez être embarqué par Valérie Fortune, que j'ai eu la chance de voir et qui est vraiment une conteuse incroyable et qui vous emmènera dans les quartiers autour du festival, sur les quais, mais aussi dans le quartier autour, découvrir. Il y a plein d'espaces hyper chouettes, hyper chaleureux dans le quartier qu'il y a autour des quais. Donc n'hésitez pas aussi à vous laisser embarquer. C'est vraiment ça qu'on propose sur les chemins de travers. C'est regarder le programme un peu, puis oubliez-le, et après venez et laissez-vous porter par ce qui se passe. Et on a notamment une souffleuse publique qui est Chloé de la compagnie L'Époustouflante, et qui est là pour accompagner le public et qui va régulièrement aller vers les gens pour rappeler quel est l'atelier ou le spectacle qui va démarrer, faire des propositions, expliquer comment c'est organisé pour les personnes qui ont pas forcément l'habitude, connaissent pas le festival ou cherchent un peu leur chemin. Donc moi c'est vraiment ça que j'ai envie de dire, quoi, c'est que le programme il est dense, il y a plein de choses. On peut facilement laisser les enfants libres dans le festival, passer un quart d'heure ou deux heures sur un atelier s'ils ont envie, et c'est vraiment ça qui est chouette, quoi. C'est un espace de liberté, et d'ailleurs l'atelier Fabrique d'Aventure, c'est ça, hein, c'est un espace de libre bricolage pour les enfants qui va être ouvert en continu sur le festival. Donc les enfants passent un petit permis de bricoler, on vérifie qu'ils savent planter un clou et scier une planche sans se blesser, et après c'est eux qui vont construire leur village de cabane sur le festival. Et puis pour l'avoir fait par exemple sur Vivacité ou l'association Les Camps sur la Comète qui le fait actuellement dans le quartier Gramont, et c'est un truc qui marche vraiment bien, où les enfants peuvent y passer la journée sans voir le temps passer. Et c'est ça qu'on aime bien, c'est pouvoir construire des choses ensemble.
0: Et pour les plus petits et aussi pour les plus grands, cette fois-ci il y aura aussi une proposition de musique de concert à partir de 18h, ça sera le samedi 3 octobre, puisque vous verrez défiler sur la scène du festival Les Chemins de Travers l'ensemble vocal féminin Vilaine. Nous aurons les amis de Soul et Tropique qui nous raviront un petit peu toute la soirée avec leur proposition de musique du monde. Nous aurons aussi de la musique jouée en live avec Los Infiltrados, pardon, qui joueront de 20h à 21h. Nous aurons aussi The Mary Hay Family Band, et enfin les locaux de l'étape, même si tous les autres sont des locaux aussi, mais peut-être du chemin des travers, hein, c'est le groupe Radix.
1: Oui, le groupe Radix qui est de retour, qui avait déjà joué il y a 3 ans, et qui vient. Alors on a été contraint d'annuler un groupe là, il y a quelques jours, donc c'était Cosmic Chicken qui était prévu et qu'on a dû annuler. Et effectivement, Radix, qui sont un peu des copains aussi, sont toujours prêts à remplacer au pied levé s'ils sont dispo. Donc on est très content qu'ils puissent venir une fois de plus sur le festival. Effectivement, que des groupes locaux, sauf le groupe Vilaine, alors qui est pas de très loin, qui nous vient de Bretagne, de Rennes, qui est un ensemble vocal féminin. Donc c'est des chants polyphoniques et c'est vraiment magnifique. On vous invite sur cette soirée des concerts de travers à venir de bonne heure profiter de ce concert, et après des différents groupes qui sont proposés jusqu'à 1h du matin. Peut-être qu'on débordera un petit peu si la fête est folle.
0: Clément Brescani pour les chemins de travers. On va conclure cette interview en donnant les modalités, hein, pour pouvoir assister et venir tout simplement à ce festival et pouvoir assister pour ces concerts. Et faut-il s'inscrire pour les ateliers? Dites-nous tout.
1: Il y a quelques ateliers sur inscription pour lesquels on vous conseille effectivement d'aller sur le site pour vous inscrire. Sinon, vous pouvez prendre vos billets sur internet pour l'ensemble du festival, mais c'est pas obligé. Vous pouvez aussi venir directement sur site. Et donc le festival est à prix libre la journée, c'est-à-dire que on donne en fonction de ses moyens. Donc on donne ce qu'on peut, ce qu'on veut. Donc on veut pas que l'entrée soit un frein, notamment pour les familles. Et voilà, donc ça permet à ceux qui ont

0: moins moyen de mettre à partir de 1 euro, on va dire, par personne pour rentrer. Et puis, bah, les personnes qui ont un peu plus de moyens, on les invite à nous aider aussi à financer le festival, parce que sans les entrées, même si le festival est subventionné, bah, ça suffit pas à boucler le budget. Donc, on a besoin de vous. Voilà. Ça, c'est la journée. Et pour rentrer sur le festival à partir de 18h, ça devient payant. Donc, pour la soirée des concerts de travers le samedi, 10 euros tarif plein, 7 euros tarif réduit.
1: Voilà qui est complet, voilà qui est dit. Donc plus d'informations et plus de renseignements sur le site leschemindetravers.org où vous retrouvez tout.
0: Voilà. Absolument.
1: Et à noter que la radio HDR sera présente aussi au festival Les Chemins de Travers autour d'une émission en direct ce samedi de 14h à 16h. Hein, vous en avez de la chance, Naïm.
2: Ah, trop. Travailler avec vous, toujours.
1: Merci beaucoup, Clément. On se retrouve très
0: samedi.
1: Vite. Samedi, exactement. À nos micros.
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1: 8h54 sur les ondes du mix des cultures d'un festival du cinéma palestinien au festival Les Chemins de Travers. En termes de festival, on est pas mal, monsieur Naïm.
2: On est même très bien.
1: Alors, cette fois-ci, on va s'en aller, grâce à madame Amy, vers un anniversaire de 30 ans.
6: Exactement 30 ans qu'ils posent leur encre et leurs plus belles lettres à Rouen. Ce week-end, l'association de calligraphie L'Esperluette souffle ses 30 bougies. Donc avec Naïm, on a eu envie d'en savoir un peu plus. Donc on a rencontré Alice et Nathalie, deux membres passionnés de calligraphie qui font partie de l'association. Elles nous racontent tout sur cet anniversaire qui relie le passé et le présent. On les écoute.
7: Alors l'association s'appelle L'Esperluette. Et donc c'est une association qui a été créée en 1996. Donc c'est pour ça que cette année on fête nos 30 ans. Alors, c'est une association qui a été créée pour promouvoir les arts de la lettre. Les activités sont tournées vers l'écriture et la calligraphie latine contemporaine. Les cours sont à Rouen.
8: Sur Rouen, nous sommes à peu près 45 apprenants, enfin qui venons régulièrement en cours toutes les semaines. Mais depuis quelques années, il y a également une antenne à Saint-Aubin-sur-Mer, dans le département 14, et une autre maintenant depuis 2-3 ans à Bourges.
7: Alors on essaie de faire des fêtes régulièrement. C'est le plaisir, comme vous disiez, est-ce que ça touche beaucoup de gens? Nous, c'est ce qu'on a envie, c'est de faire découvrir quelque chose. Du coup, c'est le plaisir d'être ensemble. On a le plaisir de pouvoir faire une expo qui est en même temps une expo de notre association, à partager le plaisir entre nous et aussi de faire venir des gens un peu plus ouverts parce qu'il y a franchement, il va y avoir de très belles œuvres qui vont être exposées.
8: Ça se passe sur 2 jours à la Grange de la Petite Madeleine à Billorel.
7: Bien sûr, l'entrée est gratuite.
8: Le samedi de 10h à 19h. Et le dimanche, uniquement l'après-midi ouvert au public, parce que justement, c'est ce que je disais à Alice, c'est un temps d'échange avec les adhérents réservé le matin.
2: Est-ce que vous avez des réseaux sociaux? Est-ce que vous avez un site internet?
8: Réseaux sociaux, donc sur Instagram, Esperluette Rouen, mais on arrive à la trouver. Le site internet, http://esperluette-calligraphie.fr.
6: Voilà, donc n'hésitez pas à échauffer vos poignets et à aller les voir, c'est super convivial, ils sont vraiment adorables. Et c'est le meilleur moment pour essayer un art dont on parle trop peu.
1: Ouais, et l'esperluette, hein, c'est aussi l'occasion d'apprendre un mot, hein, et à quoi, comment est-ce qu'on désigne ce petit symbole qui est sur tous nos claviers et qui est juste en dessous du 1 et qui signifie et dans le langage courant. L'esperluette, merci beaucoup, madame Amy, de la calligraphie au sport, il n'y a qu'un trait. Monsieur JC Le Franchier avec une passion phénoménale, on le retrouve tout de suite au micro de la radio HDR.
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10: Bonjour amis auditeurs et auditrices. Allez, c'est parti. On va commencer sur le terrain vert avec le Rouen Sapin FC, la catégorie des seniors M2. Dimanche, rappelez-vous, le 27 septembre, ils ont décroché une super victoire 3 à 1 contre US Millénaire Franqueville. Trois magnifiques buts, un grand bravo à eux. Allez, on passe au côté du parquet, le haut de Rouen Basket. Nous aurons fait un sacré match. Victoire très disputée, 76 à 71 contre l'amical Laïc. Les gars ont donné 120% d'énergie sur le terrain. Même les maillots s'en souviennent encore. On sort une feuille et un crayon. Prenez note, voici les prochains programmes pour ce week-end. Dimanche 4 octobre, côté foot, le Rouen Sapin FC affronte le FC Le Trait du Clair. On espère qu'ils vont bien traiter le ballon et nous ramener la victoire. Et côté basket, le Haut de Rouen Basket se déplace sur un terrain de Millénaire Franqueville-Beauce. Un beau derby qui s'annonce passionnant. Quant à moi, je vous dis à la semaine prochaine. D'ici là, portez-vous bien et que le sport soit avec vous.
1: Merci JC, mais c'est pas fini hein, puisque vous êtes rendu à mardi dernier eh bien à l'événement Rouen Bouge pour voilà, vous inciter à faire du sport et vous nous avez ramené ce magnifique reportage.
10: À l'occasion de Septembre Bouge, Rouen participe à l'événement en proposant la rencontre d'associations sportives et des séances d'essai à l'hôtel de ville. J'ai demandé à Madame Mehdi, conseillère municipale en charge des sports, l'intérêt de cet événement.
11: Le but, c'est de vraiment, sur le mois de septembre, faire la promotion de l'activité physique et sportive. On a plusieurs maisons de sport santé sur le territoire. Ce qui est essentiel, finalement, c'est de montrer que, au-delà des freins qu'on peut avoir, la licence, l'équipement sportif, le bénéfice du sport est tellement important que nous, Ville de Rouen, on veut être là pour accompagner les enfants, les familles, les personnes âgées et tout type de personnes à la reprise d'une activité au quotidien.
10: L'activité physique et sportive, pourquoi est si important d'en faire la promotion? J'ai demandé à Valérie Fourniron, médecin et ancienne ministre des Sports, le message qu'elle tient à faire passer sur cette question.
12: Un seul message. Nous sommes tous nés pour bouger. Aujourd'hui, la sédentarité, l'inactivité physique tue plus que le tabac. C'est un challenge majeur. Et quelles que soient nos capacités physiques, même si on est malade, même si on est âgé, même si on a une situation de handicap, il y a toujours une façon de continuer à faire de l'activité physique.

0: 19h à Paris, 7h en temps universel.
1: Andréane Mélard.
0: La dernière heure d'RFI Matin, tout de suite, commence par le journal de Julien Coquelrohem.
2: Et à la une, Andréane, des mesures annoncées par Pedro Sanchez en Espagne pour tenter d'apaiser la colère contre la crise du logement. Deux textes présentés au Parlement vendredi. Mais pas question pour les manifestants de relâcher la pression pour l'instant. Reportage à leur rencontre dans un instant. En Cisjordanie, occupé un nouveau signe de la montée des violences. Une émeute brutale lancée par des colons israéliens pour empêcher une famille de retrouver sa maison comme la justice l'avait ordonné. On part aussi en Ukraine, retour de reportage de notre envoyé spécial dans le pays pour nous raconter la guerre de plus en plus omniprésente dans le quotidien des Ukrainiens. Et puis nous n'avons pas fait assez, le mea culpa de Cyril Ramaphosa en Afrique du Sud face à la vague de féminicides qui frappe Johannesburg.
0: Il évoque des mesures ambitieuses face à la colère de la rue.
2: En Espagne, Pedro Sanchez, toujours aux prises avec la colère contre la crise du logement, le mouvement de contestation né mercredi dernier de l'expulsion d'une octogénaire par un promoteur immobilier et auquel le gouvernement a tenté de répondre hier en annonçant deux décrets-lois pour suspendre les expulsions jusqu'en 2030 et instaurer le renouvellement automatique des contrats de location. Les deux textes ont fait l'objet d'âpres négociations au sein de la coalition gouvernementale. Ils passeront au vote vendredi au Parlement. Rien ne garantit pour l'instant qu'ils seront adoptés. Pour les manifestants, ce n'est donc pas encore l'heure de relâcher la pression. Reportage à Madrid, Diane Cambon.
3: Pas question de lever le campement de la Puerta del Sol. C'est le mot d'ordre qui s'est imposé de tente en tente. Après l'annonce du double décret-loi par le gouvernement de Pedro Sanchez, la mobilisation a même redoublé d'intensité, comme le reconnaît Marta, qui tient la cantine populaire.
4: Nous avons besoin de baux à durée indéterminée. C'est une des clauses du décret sur laquelle on ne peut parvenir. Donc nous allons rester ici en étant très attentifs à ce qu'il va se passer au Congrès des députés ce vendredi. On va voir s'ils approuvent ou non les mesures et d'ici là, on ne bouge pas.
3: La méfiance a gagné de nombreux activistes comme Pedro qui dort depuis samedi sous sa tente quechua.
5: Sur le papier, le décret a l'air très bien, mais ensuite beaucoup de mesures ne sont pas appliquées, même s'il faut reconnaître que c'est déjà un premier pas.
3: Dans les assemblées, la satisfaction d'avoir fait réagir le gouvernement était largement commentée.
6: Ce gouvernement qui, durant toute la législature, n'a rien fait pour améliorer le logement, en 6 jours, sous la pression de milliers de personnes qui sont sorties dans la rue, vient de présenter un décret qui inclut les mesures que nous réclamions.
3: Reste à savoir si une majorité suffisante va se dégager au Parlement pour approuver dans l'intégralité le décret. D'ici là, plusieurs autres villes se sont jointes au mouvement d'occupation des places pour maintenir la pression. Diane Cambon, Madrid, RFI.
2: La contestation qui ne désarme pas en Espagne alors qu'Emmanuel Macron a entamé hier une visite d'État dans le pays, le président français et Pedro Sanchez qui se sont vus infliger un camouflet en plein dîner de gala. Le Sénat espagnol a rejeté hier soir la ratification du traité d'amitié entre les deux pays, déjà validé pourtant par les députés espagnols et par le Parlement français.
0: En Israël, des condamnations officielles suffisamment rares pour être soulignées après des violences en Cisjordanie occupée.
2: Dans la nuit de lundi à mardi, sur ordre de la Cour suprême, une famille palestinienne devait retrouver sa maison, occupée depuis 2 mois par des colons israéliens dans le village de Jaloud, dans le nord du territoire. Alors qu'elle était escortée par l'armée israélienne, une centaine de colons s'est violemment opposée à son retour, en mettant le feu à des habitations, en jetant des pierres à des soldats, un signe supplémentaire de la montée de la brutalité en Cisjordanie. Benjamin Netanyahou appelle à poursuivre les responsables, tout en dénonçant l'action d'un petit nombre d'émeutiers. Mais sur place, la famille dénonce un manque de volonté politique et l'incapacité de la justice à faire appliquer ses décisions. Reportage Manon Chaplin.
7: Les murs sont entièrement recouverts de suie calcinée. Il ne reste rien hormis quelques meubles détruits, des brasiers fumants et des pneus brûlés. 5 soldats israéliens patrouillent, eux-mêmes affirment avoir été attaqués.
8: Sur le chemin pour venir ici, nous avons vu beaucoup de colons. Lorsqu'ils ont vu la famille arriver, la situation est devenue très tendue.
7: Sur la colline d'en face, Wael Toubassi, le fils, raconte l'appel de la police à 23h. l'escorte israélienne jusqu'à leur maison, l'arrivée massive et virulente des colons, les jets de pierres, la violente opposition, puis les flammes.
9: La police et l'armée auraient eu la capacité de contrôler la situation si elles le voulaient. Il y a sûrement la volonté de ne pas provoquer de véritables confrontations. Il semblerait que les colons bénéficient du soutien de responsables du gouvernement israélien.
7: À ses côtés, sa grand-mère.
10: Lorsque l'occupation israélienne a commencé, j'avais 12 ans et maintenant j'en ai 75. Nous sommes toujours sous occupation et les colons ne veulent plus seulement nos terres, ils veulent nos maisons.
7: À quelques kilomètres, justement, une autre maison palestinienne soumise à la pression des colons israéliens attend qu'une décision de la cour soit appliquée avant le 15 octobre. Dans le village, plus personne ne croit encore que la justice puisse pour eux quoi que ce soit. Manon Chaplin, Jaloud, RFI.
2: Et après cette attaque, une rare réaction également de Washington, le département d'État américain, principal allié de Benjamin Netanyahou, condamne la violence criminelle en Cisjordanie occupée.
0: En Ukraine, au moins 2 morts et 4 blessés cette nuit.
2: Un enfant et une femme tués par de nouvelles frappes russes à Kiev, alors qu'une importante université de la capitale a annoncé hier passer au cours à distance la réalité des bombardements qui se multiplient sur le pays de jour comme de nuit. Une réalité que vous avez entendue sur RFI, notamment grâce au reportage de Nathanaël Vitran ces dernières semaines. Il est de retour de reportage avec nous en studio. Bonjour Nathanaël.
11: Bonjour Julien.
2: De retour d'Ukraine donc, où vous avez passé une dizaine de jours à Odessa, Mykolaïv, Dnipro, Kharkiv. C'est la troisième fois que vous vous y rendiez.
11: La troisième, oui. La dernière, c'était en mai 2024.
2: Et qu'avez-vous retenu de cette série de reportages? Qu'est-ce qui vous a marqué?
11: Bien, à quel point la guerre fait partie du quotidien des Ukrainiens. En 2024, les villes proches du front étaient déjà sous le feu constant des drones, des missiles russes, mais celles de l'arrière, Kiev, Odessa, étaient moins touchées, mieux protégées par les systèmes de défense aérien, notamment américains. Et aujourd'hui, cette distinction, elle n'a plus lieu d'être. Presque plus aucun territoire en Ukraine n'est épargné. Puis il y a une autre différence que m'a expliqué un vétéran de l'armée ukrainienne, membre d'une unité de défense anti-drone.
12: Les Russes ont changé de tactique. Avant, ils lançaient des vagues de 10, 20, 30 drones Shahed, parfois jusqu'à 50 en une seule nuit. Mais maintenant, ils en lancent un ou deux à la fois. Les attaques s'étalent tout au long de la journée, par vague d'un ou deux drones.
2: Des attaques avec moins de drones, mais plus fréquentes. Nathanaël, qu'est-ce que ça change?
11: Ben, ça change que les attaques ne s'arrêtent jamais. Vous avez des alertes tout le temps, à tel point que vous êtes obligé de les ignorer, ou alors il faudrait vivre sous terre. Si je prends l'exemple de cet immeuble à Odessa qui a été frappé par un drone une nuit, un immeuble d'une vingtaine d'étages, 2 appartements détruits entre le 15e et le 16e étage, il y avait des enfants parmi les victimes blessées. Mais quand vous habitez au 15e ou au 16e étage, vous ne pouvez pas descendre 4 ou 5 fois par nuit avec vos enfants dans un abri, c'est pas possible. La situation finalement, c'est cette femme qui accompagne psychologiquement des enfants à Mykolaïv qui me l'a le mieux résumé.
13: Vous attendez sans arrêt que quelque chose se produise. Chaque jour est une loterie. Qui ça va être aujourd'hui? Est-ce que ce sera moi? Quel ami ne va pas venir à l'école? Vous marchez dans la rue et vous entendez les drones quelque part au-dessus de vous. C'est terrifiant.
11: Alors j'en suis pas fier, hein, mais mon premier réflexe journalistique quand on a entendu parler de cette frappe contre un immeuble résidentiel à Odessa, ça a été de me dire mais qu'est-ce que je vais pouvoir raconter de plus? Ça arrive 4-5 fois par jour depuis 4 ans et demi. Mais il faut se rendre compte de ce que c'est. Allez voir la vidéo sur Facebook ou Instagram, ce cratère de mort au milieu d'un immeuble, eh bien, ça glace le sang. Et la réalité en Ukraine, c'est ça, c'est une loterie de la mort permanente. Et puis moi je repense à ces enfants, à ceux qui tremblent à chaque sirène, et plus encore peut-être à ces gamins qui eux jouaient à cache-cache derrière les cordons de sécurité à Dnipro, juste à côté d'un centre commercial en flammes, frappé par un drone russe peut-être 30 minutes après notre arrivée en ville. Des enfants qui n'ont connu que ça, pour qui il n'y a pas d'autre réalité que la guerre.
2: Nathanaël Vitran, merci beaucoup. Vos reportages sont à retrouver sur RFI.fr. Bien sûr, ça vaut le détour, et cette réalité que vous décrivez qui semble ne pas devoir changer de sitôt. En Allemagne, le chancelier Friedrich Merz affirme que Moscou n'est pas du tout intéressé par des négociations sérieuses sur la guerre. C'est ce qu'il déduit après une rencontre entre les ministres russes et allemands des affaires étrangères à l'ONU samedi dernier.
0: En Afrique du Sud, le président poussé à réagir face à l'ampleur des violences faites aux femmes.
2: Et face à la vague de féminicides qui frappe Johannesburg, 11 corps de victimes retrouvés depuis la mi-juillet dans un même secteur, sans que la police n'ait pour l'instant pu établir les mobiles. Cyril Ramaphosa a pris la parole hier pour faire le point et reconnaître la crise, alors que les violences basées sur le genre sont classées comme catastrophe nationale dans le pays depuis fin 2025.
14: The violence inflicted upon the women of South Africa is a source of profound pain.
15: La violence infligée aux femmes en Afrique du Sud est une grande source de douleur et de honte nationale. Ce qui me pèse le plus, c'est qu'il y a 7 ans, je me suis déjà adressé à la nation pour parler de cette même crise. Et pourtant, nous en sommes toujours là. Nous
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0: Merci de rester avec nous à l'écoute de RFI, les midis à Paris, 10h en temps universel. Le journal, c'est tout de suite avec vous, Nathalie Michel. Nathalie, bonjour.
1: Bonjour Caroline, bonjour à tous. À la une de ce journal, cette nouvelle explosion de violence en Cisjordanie occupée. Une centaine de colons ont attaqué le village de Jaloud pour protester contre le retour d'une famille palestinienne. Elle a été chassée de chez elle il y a 2 mois. Elle devait regagner son domicile hier, escortée par l'armée israélienne sur décision de la justice. Éduquer les hommes, l'un des slogans à New Delhi de milliers d'étudiantes qui manifestent contre les actes de violence à l'égard des femmes et des jeunes filles. Dans la capitale indienne, elles sont 5 sacs chaque jour à subir un viol. Emmanuel Macron à Madrid pour promouvoir une Europe forte et souveraine, le message du président français, notamment devant des étudiants espagnols. Et puis la pollution de l'air sans frontières. Copernicus publie une étude alarmante sur la pollution à l'ozone. Plus d'un tiers de la population mondiale est exposée à des niveaux dangereux pour la santé. Une atteinte à l'état de droit pour le président israélien Isaac Herzog, une attaque commise par un petit groupe d'émeutiers pour Benjamin Netanyahou. Les mots rares des dirigeants israéliens pour condamner de nouvelles violences commises par des colons en Cisjordanie occupée, en l'occurrence dans le nord du territoire, dans le village de Jaloud, où une famille palestinienne, sur ordre de la Cour suprême israélienne, devait hier retrouver sa maison occupée depuis 2 mois par des colons israéliens. Mais quand la famille est arrivée, escortée par l'armée, une centaine de colons ont attaqué le village. Ils ont brûlé des maisons, jeté des pierres sur les soldats, venus faire appliquer pourtant une décision de justice. La famille palestinienne, elle, met en doute la volonté politique des autorités israéliennes. Manon Chaplin s'est rendue sur place.
2: Les murs sont entièrement recouverts de suie calcinée. Il ne reste rien hormis quelques meubles détruits, des brasiers fumants et des pneus brûlés. 5 soldats israéliens patrouillent, eux-mêmes affirment avoir été attaqués.
3: Sur le chemin pour venir ici, nous avons vu beaucoup de colons. Lorsqu'ils ont vu la famille arriver, la situation est devenue très tendue.
2: Sur la colline d'en face, Waltou Bassi, le fils, raconte l'appel de la police à 23h, l'escorte israélienne jusqu'à leur maison, l'arrivée massive et virulente des colons, les jets de pierres, la violente opposition, puis les flammes.
4: La police et l'armée auraient eu la capacité de contrôler la situation si elles le voulaient. Il y a sûrement la volonté de ne pas provoquer de véritables confrontations. Il semblerait que les colons bénéficient du soutien de responsables du gouvernement israélien.
2: À ses côtés, sa grand-mère.
5: Lorsque l'occupation israélienne a commencé, j'avais 12 ans et maintenant j'en ai 75. Nous sommes toujours sous occupation et les colons ne veulent plus seulement nos terres, ils veulent nos maisons.
2: À quelques kilomètres, justement, une autre maison palestinienne soumise à la pression des colons israéliens attend qu'une décision de la cour soit appliquée avant le 15 octobre. Dans le village, plus personne ne croit encore que la justice puisse pour eux quoi que ce soit. Manon Chaplin, Jaloud, RFI.
1: Et pour sa part, le département d'État américain dit condamner la violence criminelle commise par quelque parti que ce soit en Cisjordanie. C'est un avion qui aurait dû atterrir à Tel Aviv ce matin, mais qui a dû être dérouté en Arabie Saoudite. Un vol de Fly Dubai s'est posé en urgence à l'aéroport de Tabouk en raison d'un incident à bord, d'après la compagnie Emirati, qui précise que tous les passagers sont sains et saufs. Plusieurs médias israéliens rapportent, eux, une bagarre entre les pilotes, qui à cette heure n'est pas confirmé par l'entreprise. D'après plusieurs chaînes télé en Israël, l'armée aurait même fait décoller des avions de chasse en pensant à un possible détournement de l'avion par des pirates de l'air. Hypothèse rapidement écartée. Et le gouvernement israélien assure que la situation est sous contrôle, que ses ressortissants vont être rapatriés en toute sécurité. Au moins 4 morts en Ukraine dans des frappes russes pendant la nuit contre Kiev et sa région. Un enfant fait partie des victimes. Des installations électriques ont été touchées, ce qui a provoqué des coupures de courant. Et à l'approche de l'hiver, les autorités ukrainiennes redoutent des pilonnages massifs contre les sites énergétiques. Place à cette vague de colère en Inde contre les violences à l'égard des femmes. Depuis plusieurs jours, des milliers d'étudiantes manifestent chaque jour donc à New Delhi pour demander plus de sécurité. Un mouvement déclenché par les viols récents de 4 jeunes filles mineures dans la capitale indienne. Une ville où la police recense en moyenne 5 viols par jour. Une situation inacceptable pour les jeunes indiennes. Abdullah Erali s'est mêlé à leur cortège.
6: Le mouvement de contestation est mené par la prestigieuse université de Delhi, foyer intellectuel et politique de la jeunesse indienne. Des milliers d'étudiantes sont mobilisées car les alentours même du campus sont devenus risqués, selon Ananya, étudiante et habitante de la capitale.
7: Des centaines d'entre nous viennent ici chaque jour. Un campus qui accueille plus de 3000 femmes doit se battre pour la sécurité à ses abords.
6: La colère est née d'une série de 4 viols de mineurs en 2 semaines, dont celui d'une adolescente dans un parc par de faux policiers. Kavita, venue du Kerala pour étudier à Delhi, décrit son quotidien.
8: Cela ne peut plus durer dans un pays comme l'Inde. Il n'y a pas que des viols collectifs. Chaque jour, nous faisons face au harcèlement, aux remarques sexistes, aux exhibitions sexuelles.
6: Cette réalité pousse désormais les riverains à rejoindre la jeunesse. Vrinda observe ce défilé avec un mélange de solidarité et de désarroi.
9: Regardez cette colère, elle est tellement sincère. Et ces filles, où peuvent-elles aller si elles ne se sentent même pas protégées dans leur ville? Je ne vois aucune issue. Cette colère est vraiment légitime et nous devons en voir davantage.
6: Face à cette situation, la Cour suprême donne 4 semaines aux autorités pour cartographier les zones à risque dans la capitale indienne. Abdullah Erali, New Delhi, RFI.
1: Dans le sud de la Birmanie maintenant, des opérations de sauvetage se poursuivent après un glissement de terrain qui a été provoqué le week-end dernier par des pluies diluviennes. Le dernier bilan est d'au moins 9 morts et 8 disparus. Les relations commerciales au cœur du deuxième jour de la visite d'État d'Emmanuel Macron en Espagne. Au programme aujourd'hui, un entretien avec le Premier ministre Pedro Sanchez et une participation au Forum économique franco-espagnol. Hier, Emmanuel Macron, au premier jour de sa visite, a eu l'occasion, lors d'un débat à l'Université de Madrid, de défendre son mantra d'une Europe plus forte, plus unie. Muriel Paradon.
10: Devant les étudiants de l'Université Complutense de Madrid, Emmanuel Macron déroule un de ses sujets de prédilection, les dangers pour la démocratie des réseaux sociaux et de l'intelligence artificielle. Et il dénonce les pays qui sont contre toute régulation, au premier rang desquels les États-Unis.
11: Il faut tenir tête à cette politique extraterritoriale américaine. C'est sur l'IA là, on l'a eu par le passé sur des taxes. Et donc la clé pour faire ça, c'est une Europe unie. Et une Europe qui n'a pas peur parfois de prendre des coups, parce qu'elle sait que ce qu'elle va rendre en retour peut être dissuasif.
10: À quelques mois de la fin de son mandat, le président français veut s'ériger en premier défenseur d'une Europe puissante.
11: Notre Europe, elle doit bâtir la puissance dans cette nouvelle géopolitique. La puissance technologique et économique, et donc savoir se protéger, valoriser son marché unique, être aux avant-postes de ces innovations. La puissance militaire pour protéger ses frontières, et ça aussi c'est un acquis des 4-5 dernières années. Il y a 5 ans, personne parlait, on n'avait pas le droit de parler de piliers européens de l'OTAN. Maintenant, on parle de défense européenne.
10: Mais pour cela, il faut investir. En pleine négociation sur le budget européen, Emmanuel Macron espère rallier l'Espagne, alors que d'autres pays comme l'Allemagne sont réticents à augmenter les dépenses européennes. Muriel Paradon, Madrid, RFI.
1: La visite d'État d'Emmanuel Macron en Espagne, ternie par le vote du Sénat espagnol hier soir contre la ratification du traité d'amitié franco-espagnol. Le texte a été rejeté sous l'impulsion de la droite. Plus d'un tiers de la population mondiale respire un air dangereux pollué à l'ozone. C'est Copernicus qui sonne l'alerte. D'après le Centre européen de surveillance du climat, la situation se dégrade, notamment à cause du réchauffement climatique. Simon Rosé.
12: C'est un polluant invisible, moins connu que les particules fines, mais qui concerne désormais des milliards de personnes partout sur la planète. L'ozone dont parle Copernicus n'est pas celui de la couche d'ozone, mais celui présent près du sol. Il se forme lorsque certains polluants, notamment ceux émis par les transports ou l'industrie, réagissent sous l'effet du soleil et de températures élevées. Les vagues de chaleur peuvent donc favoriser sa formation et cet ozone est nocif pour la santé. Il engendre notamment des problèmes respiratoires. Mais il a également de lourdes conséquences pour les écosystèmes et même pour les rendements agricoles. Selon Copernicus, seuls 5% des habitants de la planète ont été exposés cette année à des niveaux d'ozone considérés comme bons, selon les recommandations de l'Organisation mondiale de la santé. L'Asie est la région la plus touchée. 60% de sa population a connu des niveaux de pollution extrêmement élevés. En Europe, une personne sur deux a été exposée à des niveaux jugés médiocres à extrêmement médiocres. C'est une sur quatre en Afrique. Une pollution d'ampleur mondiale dont il est difficile de se débarrasser en raison des conditions de sa formation, influencée notamment par les fortes températures et donc favorisée par le réchauffement climatique.
1: Merci beaucoup Simon Rosé pour le service environnement de RFI. Un mot de Formule 1 pour vous dire que le divorce est officiel entre le français Esteban Ocon et l'écurie américaine Haas. Le pilote français assure toutefois que ce n'est pas la fin de sa carrière. 10h10 100 ans universel sur
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ça, c'est l'histoire de Melody Nelson. Qu'à part moi-même, personne.

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0: Bonjour à toutes et à tous et bienvenue dans cette nouvelle expérimentation radiophonique qui nous aujourd'hui nous emmène à Claville et plus précisément sur la place de Claville à l'occasion de cette... Ah ça y est, j'ai perdu, sixième édition du festival Les Arts à la Mare, festival qui se déroule sur le week-end, où on vous invite bien entendu à nous y rejoindre. Aujourd'hui, le samedi, une programmation musicale, mais artistique, mais des stands associatifs, mais un marché également, ce fameux marché des possibles sur lequel on aura l'occasion de revenir bien entendu. Vous l'aurez compris, nous sommes avec vous jusqu'à 18h à l'antenne, mais vous venez après, tout simplement, venez. On vous parlera du programme tout au long de cette journée, bien entendu. Mais pour commencer cette émission d'exception, je vous propose d'attaquer par nos camarades de l'organisation. Ouais, j'ai qu'une main, je peux pas envoyer de jingle.
1: Bon,
0: je peux le faire comme ça, regarde, parce que c'est important les jingles, parce que moi je trouve que c'est hyper beau à l'oreille et c'est ça qui fait que c'est une vraie émission de radio.
1: Jingle.
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1: Sur les arts à la mare, sixième édition. Sixième édition. Et on est bien, on a plein d'invités autour de la table.
2: C'est cool, je fais le tour vite fait. On a l'honneur de recevoir le père fondateur et le coureur de marathon, qui est Mathieu Laguette. Bonjour à toi, Mathieu.
3: Bonjour Damien, bonjour JC.
2: Et je lui avais demandé le service de venir avec accompagné de bénévoles. Alors il pouvait pas venir avec toutes et tous puisqu'il y en avait une centaine. Mais il est venu avec Danou de mémoire, hein, pour Daniel et Sophie. Bonjour à vous deux.
4: Bonjour.
5: Bonjour, merci pour l'accueil.
2: Mathieu, on prend un instant avec toi bien sûr dans quelques instants, j'ai quand même dit. Mais on va prendre le temps d'évoquer avec Sophie et Danou, hein, parce que c'est indiqué sur leur t-shirt. Vous avez des t-shirts verts, c'est quoi la particularité? Vous êtes des chefs de pôle, chefs d'organisation, c'est ça? Parce qu'il y a des équipes et il y a des référents d'équipe.
4: C'est ça, on est référents en fait. Les t-shirts verts, c'est les référents. Donc, par exemple, moi je suis référente accueil aujourd'hui, salon littéraire demain. Danou, toi?
5: Et pour moi, samedi et dimanche, référent au niveau du bar.
2: D'accord.
3: Voilà. Mathieu... Très important le bar.
2: Bah ouais, très.
5: Très important.
2: Mathieu, il a un t-shirt rouge.
3: Ouais, je me suis pas changé.
2: Sinon, il est vert?
3: Sinon, il est vert aussi.
2: D'accord. Et tous les bénévoles sont équipés, c'est marrant. Ils sont décorés, personnalisés. Vous êtes identifiés. Il y a tous les maillots orange sont des bénévoles pour vous accueillir, vous guider, vous orienter. Il y a ce soin fort de vous accueillir dans les meilleures conditions. Bénévoles, Sophie et Danou, depuis la première édition, vous avez rejoint en cours. Racontez-moi un peu cette histoire qui vous lie à Les Arts à la Mare.
4: Alors moi je suis arrivée en 2023 parce que j'ai rencontré une des bénévoles, voilà, qui m'a emmenée dans l'aventure. Et voilà, et maintenant je suis référente depuis l'année dernière.
2: Donc t'as pas loupé d'édition, Sophie, t'as pris le pli et t'as enchaîné.
4: J'ai loupé les deux premières.
2: Oui, mais je veux dire, t'as pris le pli, l'agenda il est calé, c'est bloqué.
4: Ah bah c'est noté dans l'agenda, on travaille pas, on fait rien, on s'en va pas et on est là.
2: Danou, toi?
5: Bah exactement pareil, je crois. Les deux premières éditions, j'avais pas la chance d'être là. Et ça doit être la quatrième, la deuxième en tant que référent. Très bonne expérience tous les ans, donc forcément une volonté de reconduire et puis une ambiance qui reste toujours super.
2: Des fois on est les proches de potes, d'amis. Vous êtes des habitants de la ville ou pas du tout? Toi tu l'es, Danou?
5: Alors moi pas du tout, je connais Mathieu depuis bon nombre d'années maintenant, via le sport, via l'associatif, via le travail, via... Bon, on se retrouve partout en fait, hein. Et c'était l'occasion de se retrouver à un endroit de plus, donc on s'est dit allez, autant rejoindre l'aventure avec Mathieu et l'épauler dans cette belle mission qu'est la mise en place.
2: Sophie non plus, donc pas Claville.
4: Non, moi je suis pas de Claville, je suis de Conches. J'ai rencontré une clavillaise, donc je suis là par intermittence. Et voilà.
2: Bon, à l'année, des rendez-vous, parce que je sais que par exemple pour la déco, ça serait réuni de nombreux samedis. Il y a tout un agenda établi, il y a aussi l'installation ou autre. Vous, le temps consacré, il est étalé justement, ou il est bien sûr beaucoup plus dense là durant le week-end, mais il est étalé sur l'année. On l'anticipe. Sophie, Danou, je vous en prie. Hein.
5: Oui, après, la force de l'organisation des Lézards, c'est que chacun peut aussi s'impliquer à hauteur de ce qu'il peut donner. Voilà. Moi, pour ma part, par exemple, c'est vraiment plutôt l'aventure Lézards à la Mare Festival. Avant, pour l'organisation, pendant, pour l'implication, et l'après, pour en faire le bilan, en tirer des conséquences pour l'année suivante. Moi, ça reste là. Je suis aussi dans plusieurs associations et c'est aussi une question de temps et d'énergie à pouvoir donner. Mais autant se consacrer à fond sur un événement plutôt qu'à moitié sur toute l'année. Donc, c'est ce choix.
2: Voilà. Team Bar, on est combien?
5: Comment?
2: Dans la Team Bar, on est combien?
5: Alors, on est 11 au total, environ 8 à 9 en continu.
2: Ouais, voilà. C'est du boulot.
5: Bah, il y a des pintes à servir.
2: Ouais. Mathieu, ça aussi, ça doit satisfaire et nourrir et donner de l'énergie lorsqu'on organise, qu'on coordonne, qu'on amène de son temps et de son envie. Ça doit nourrir quand même de les sentir. Voilà, parce qu'on l'entend à chaque fois, c'est des fois des amis d'amis qui viennent rejoindre, comme là c'est le cas tous les deux, quoi.
3: C'est ça, exactement. Et c'est au début Danou aider simplement à la buvette, et puis au fur et à mesure, il est devenu référent. Et Sophie, c'est pareil, au fur et à mesure, ils ont pris de l'ampleur et surtout, ils ont toujours ce petit truc en plus, c'est le smile, le sourire, l'énergie. Et puis je crois que c'est communicatif de tous, quoi. Et c'est vrai, c'est vraiment important d'avoir toute cette force vive. Et c'est des chouettes personnes déjà à la base. Et c'est super génial de les avoir avec nous.
2: Plus d'une centaine de bénévoles sur le week-end, Mathieu, c'est ça, hein, les arts à la mare.
3: Et même encore aujourd'hui, des bénévoles qui sont arrivés pour nous aider. Et c'est vrai que des gens voilà, spontanément disent bah, vous avez besoin d'aide, et voilà, ils nous aident, et c'est génial. Des clavilés aussi qui passent.
2: Bien sûr.
3: J'ai vu l'affiche, je veux bien vous aider. Bah pourquoi pas, venez. Puis,
4: enfiler un t-shirt orange et venez.
3: Ah, voilà.
5: Bienvenue dans l'équipe.
3: Et on accepte tout le monde.
2: Tout va bien, le temps est avec nous. Le chapiteau est plus grand, on l'a évoqué en matinale. Hein. C'est un nouvel écrin hein, pour accueillir les performances musicales. Mais il y aura aussi demain du théâtre. Hein. Voilà, parce que j'ai vu Quanted se jouer ici, sous le chapiteau. On a changé un petit peu de disposition le site. Même si, par exemple, je crois que toi, ton bar, il reste là, hein, Danou. Il est quasiment au même endroit.
5: À quelques mètres près, voilà. on y est.
3: Et d'ailleurs, on changera aussi la prochaine fois pour Principe Actif.
2: Ouais,
3: parce
2: ouais,
3: qu'on est un petit peu trop près du son, mais en même temps on a justement fait ça parce que on voulait accueillir au mieux les artistes et les concerts, et là on a un chapiteau qui est plus grand, plus large, et qui va justement envoyer le son beaucoup plus loin. Et c'est...
2: Mais carrément qu'il a envoyé beaucoup plus loin le son. Pardon.
3: Tout cas, tous ceux qui nous ont... Voilà, les artistes qu'on a vus tout à l'heure, ils nous ont dit, bah, on est super bien accueillis, super bien la scène. Voilà, je pense qu'on a fait le bon choix.
2: Bon. Vous dormez sur site, on est comment pour l'organisation là? Parce qu'on donne de son temps, mais on donne de l'énergie, on n'a pas fini la journée. Hein.
4: Bah moi du coup...
2: Tu dors chez la copine?
4: Je dors chez la copine à Claville.
2: Voilà, ça c'est bien.
4: C'est facile. Donc on n'a pas de logement pour les festivaliers ou de camping, mais chacun s'arrange un peu pour dormir chez un copain, chez une copine ou sur place.
2: Danou, est-ce que tu dors à côté des becs et des pressions et des barils pour les surveiller toute la nuit?
5: Bon, j'y
2: est-ce
5: passe...
2: que tu t'es fait un matelas en fût? C'est ça la vraie question.
5: En capsule, c'est esthétique, c'est sympa. Non, alors, on y passe beaucoup de temps la journée, donc le soir on prend un peu de temps pour en sortir. Mais voilà, la courte nuit entre le samedi et le dimanche, on a la salle des assos qui peut nous héberger aussi pour ceux qui ont un petit peu de route, dont je fais partie. Voilà, on se repose un petit peu là-bas et certains plantent leurs tentes.
3: Il y a des douches.
5: Il y a des douches.
3: Ouais. Oui. Les douches du sport, du foot.
5: Voilà,
3: que j'ai
5: testé déjà, qui sont très agréables. Non, merci pour la mise à dispo.
2: Vous devez être trop fier, Mathieu. Je veux quand même que tu le rappelles parce que bon, c'est vrai que certains vont peut-être nous entendre et découvrir cet événement là au moment où on parle. On est en direct, hein, les auditeurs, auditrices. La sixième.
4: Venez, si vous nous entendez, venez.
2: On a Claville. On rappelle donc, on a évoqué ce chapiteau où il y a des notes de musique là depuis une vingtaine de minutes et où ça va pas arrêter jusqu'à au bout de la nuit. Un marché associatif et artisanal que j'ai été scruté avec des associations de compétition. On en recevra une ou deux d'ailleurs durant ce temps d'antenne. Mais il n'y a pas que cela. C'est-à-dire qu'il y a aussi un espace qui est dédié à la peinture ou aux photographes. Là, j'ai pas encore eu le temps, un lieu d'exposition, on rappelle, hein, voilà, tous les pôles forts, parce qu'en fait, il y en a pour tous les goûts, il y en a pour tous les âges, il y a vraiment la possibilité, et ce n'est pas qu'une formule toute faite, de venir vraiment en famille et de manière intergénérationnelle. Donc, je vous dis ça parce qu'en fait, c'est la possibilité de voir des expos, de confier vos enfants ou de pratiquer des jeux en bois. Il y a un espace aussi non surveillé pour les pitchounes. Il y a une église qui va accueillir des concerts où ça a joué d'ailleurs déjà tout à l'heure. Qu'est-ce que j'ai oublié?
3: Tu as oublié les paillettes, le maquillage. Tu as oublié aussi que on peut manger sur place.
2: On peut se restaurer.
3: Alors, on a bien dit qu'on pouvait boire aussi, mais on peut manger des frites saucisses locales ou vegan. On peut aussi faire des parcours de coquelicots parce que c'est aussi les 100 ans de la mort de Claude Monet.
2: J'ai vu une belle passerelle.
3: Voilà, il y a une très belle. Alors, on va même dire un pont. S'il te plaît, c'est un pont avec un nénuphar, des nénuphars.
2: Pardon.
3: Et donc voilà, c'est bon. C'est,
2: je sais pas si
3: ça va être chouette. Oui, c'est pour ça.
2: Ouais.
3: Et t'as vu les grenouilles passer.
2: Trop vite.
3: Trop vite. Non, voilà, il y a plein d'activités, il y a plein de jeux, les enfants, les grands, les petits. tout le monde peut s'amuser.
5: Même l'espace toilette est agréable.
2: Bah, il est incroyable l'espace toilette. Hein. On l'a Tata. Alors j'ai oublié son prénom. Il s'appelle belge.
3: Manu.
2: Mais
3: presque ça. Ouais. Là,
2: je suis gêné parce que je l'aime beaucoup et je l'ai déjà croisé. Merci Mathieu. Merci Sophie. Merci Danou. Vous représentez tous ces beaux bénévoles et chouettes et sympathiques qui sont présents sur site, des t-shirts orange, des t-shirts verts. N'hésitez pas. Ils vous renseigneront, vous aideront. Rejoignez-nous. Prix participation solidaire à partir de 5€ à un parking, à un accueil de compète. Vous allez voir, vous ne perdrez pas votre temps aujourd'hui et demain. Merci à vous trois.
3: Merci à vous.
5: Merci à tout beaucoup. À l'heure.
2: Merci beaucoup.
5: À tout de suite, on se retrouve.
2: Oui, on va se faire accorder une mini pause musicale, c'est ça, JC. Et on va enchaîner avec un nouveau plateau. Je vais te laisser la place. On va recevoir les amis de la Confédération Paysanne. On repart en musique. Merci à celles et ceux qui nous écoutaient. Mais le mieux, c'est prenez le temps de venir nous rejoindre. Vous ne perdrez pas votre temps.

0: Le Balkan Deluxe Orchestra, c'est le groupe du conservatoire CRD, en fait, conservatoire à rayonnement départemental, qui sera présent demain sur le chapiteau, je vais y arriver, le chapiteau des arts à la mare à Claville, où on vous invite bien entendu à nous retrouver.
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0: Et nous sommes toujours en direct, en live et en public du Festival Les Arts à la Mare à Claville, où on vous invite bien entendu à nous rejoindre. On vous a parlé musique, on vous a parlé art, on vous a parlé exposition, mais c'est aussi un village associatif, c'est un marché des possibles. Et justement, je suis avec Alain de l'association Les Amis de la Confédération Paysanne. Bonjour Alain, comment ça va?
4: Bonjour, ça va très bien, oui.
0: Bon, on commence comme ça, hein, toujours, pour savoir comment vont les uns et les autres. La Confédération Paysanne est un syndicat d'agriculteurs,
4: oui, bien sûr,
0: qui œuvre depuis très longtemps. On entend parler régulièrement dans les informations. Et autour de ce syndicat a été créée l'association Les Amis de la Confédération Paysanne. Est-ce que finalement ce ne serait pas les Amis de la Confédération Paysanne, les consommateurs de cette paysannerie?
4: Bon, bien entendu, je pense que la Confédération Paysanne est un syndicat donc d'agriculteurs, mais qui prend en compte aussi la dimension citoyenne de l'agriculture, c'est-à-dire que il considère que l'agriculture a aussi le type d'agriculture qui est proposé a des conséquences sur la consommation et sur la vie des gens, et donc c'est pratiquement un des seuls syndicats qui a cette orientation là et donc l'association des Amis de la Conf est un peu là pour le prouver, c'est-à-dire que elle regroupe des citoyens, ce ne sont pas des agriculteurs, ce ne sont pas des paysans, mais elle regroupe des citoyens qui pensent que la façon de produire en agriculture aujourd'hui est extrêmement importante et a des conséquences sur leur vie de tous les jours, hein, sur leur santé, sur leur vie familiale, sur un certain nombre de choses qu'ils vivent tous les jours. Et donc, cette association a un rôle assez important à jouer dans cette façon de voir les choses.
0: Alors, pour être très clair, la vision Confédération Paysanne a quand même une vision effectivement sociale, a une vision environnementale et j'irais aborde l'agriculture comme je pourrais dire en 3D. C'est en tout cas de manière globale, pas isolée dans un coin. Là aujourd'hui où le monde politique et mondial propose une agriculture de plus en plus j'ai envie de dire intensive et détachée de la réalité. La réalité de la terre, en tout cas.
4: Ouais, effectivement, la Confédération Paysanne est un des syndicats qui défend une agriculture paysanne, c'est-à-dire elle s'oppose un peu aujourd'hui à l'agriculture industrielle qui nous est proposée, hein, et qui est aujourd'hui proposée comme solution à tous les remèdes de la société. Bon, il y a une autre voie, et cette voie, c'est de remettre en place une agriculture paysanne aux mains des paysans et pas aux mains de groupes importants. Et donc, c'est un des axes d'action de la Confédération Paysanne, de promouvoir cette agriculture et de permettre l'installation de nouveaux paysans. Je sais aujourd'hui qu'il y a beaucoup d'agriculteurs qui partent à la retraite et qu'il faut aujourd'hui installer des paysans des agriculteurs qui vont défendre ce type d'agriculture.
0: Sur cette agriculture, depuis quelques années, il y a quand même une demande d'information du consommateur, une demande de conscience quand même aussi sur les produits, parce que finalement, les produits que nous mangeons, c'est la santé que nous avons. Il y a un lien quand même entre alimentation et santé.
4: Il y a un gros, gros, gros lien, hein, tout à fait, parce qu'on voit bien aujourd'hui, la santé se dégrade, hein, le nombre de cancers des plus jeunes actuellement est en très très grosse augmentation, et nous on fait un lien très direct avec le type d'agriculture qui est proposé, intensive, où on utilise de plus en plus de pesticides, de produits chimiques, d'insecticides, et donc on s'oppose un petit peu à cette à cette utilisation massive et qui se développe de plus en plus de ces produits et qui est néfaste pour la santé des gens et pour la vie des gens. Donc il faut mettre en avant le citoyen, avant les problèmes financiers qu'il peut y avoir. Et des solutions existent. Donc on sait, parmi les gens de la Confédération paysanne, certains arrivent à mettre en place une agriculture qui utilise beaucoup moins de pesticides, beaucoup moins de produits chimiques, beaucoup moins d'engrais, et qui arrivent à en vivre aussi, parce qu'on défend aussi le pouvoir économique des agriculteurs. Mais il faut savoir qu'il y a des gens qui arrivent à en vivre. Hein, et on n'en parle pas suffisamment. Hein, et donc...
0: Oui, parce que c'est souvent l'argument qui est opposé. Bah, faut nourrir tout le monde, on peut pas le faire comme la paysannerie pourrait le faire. C'est faux.
4: C'est pas tout à fait vrai, parce qu'effectivement, on a largement de quoi nourrir tout le monde. Hein. Et aujourd'hui, une grosse partie de la production qui est faite, en particulier ici sur cette région de Normandie, elle ne sert pas à nourrir la population de la région. Elle part à l'export, elle part à l'exportation. Et donc, voilà. Donc, nourrir les gens, ben, ça veut dire aussi proposer des produits de qualité et qui permettent aux gens de vivre en bonne santé, surtout.
0: Alors, comment on peut faire justement pour soutenir nos paysans locaux ? Comment, parce que j'entends finalement cette idée, ces valeurs qui sont posées. Moi, en tant que consommateur, chez moi, comment je peux faire pour soutenir justement cette paysannerie ?
4: Ben, je pense qu'il y a déjà des choses qui se mettent en place. Hein. Bon, il y a possibilité aujourd'hui d'acheter directement locaux. On voit aujourd'hui des petites choses qui s'amorcent ici dans la région, des nouvelles coopératives de vente qui commencent à renaître un petit peu, qui avaient un peu disparu, mais qui sont directement gérées par les agriculteurs. Il y a des ventes donc dans des fermes, dans des AMAP hein, aujourd'hui. Il y a un certain nombre de choses qui sont en place. Donc on peut s'adresser là pour avoir des produits de qualité et des produits. Alors, je dirais locaux, on peut être locaux et pas forcément de qualité. Donc il faut aussi bien faire attention comment produisent ces agriculteurs. Alors il y a une chose qui est importante, c'est d'aller connaître ces agriculteurs. Voilà, il y en a ici, il y en a un qui est à côté de mon stand. Hein, et d'aller les voir, d'aller les rencontrer, de savoir comment ils produisent, de quelle manière, avec quels moyens, avec quelles difficultés aussi. Parce que quelquefois ils ont des difficultés. La sécheresse cet été, ça a été une difficulté pour un certain nombre d'entre eux. Qui n'est pas des moindres. Donc moi j'invite les gens à aller les rencontrer quand ils peuvent, à toutes les occasions, simplement d'aller les voir, de discuter avec eux de la manière dont ils produisent. Certains ont des productions qui sont qui permettent d'avoir des produits de bonne qualité, quoi. C'est pas le cas de tous, hein, mais il y en a certains qui le font, et il faut mettre en avant ces gens-là. Et je pense qu'il faut qu'ils aient un peu plus de reconnaissance que ce qu'ils ont actuellement.
0: C'est en fait aller discuter avec la personne qui nous nourrit, quoi.
4: Absolument.
0: C'est
4: aussi bête que ça.
0: C'est aussi bête que ça, finalement.
4: Voilà.
0: Sur, si on veut en savoir plus, aller un petit peu plus loin, alors bien entendu, aujourd'hui, on peut vous rencontrer sur le festival Les Arts à la Mare. Il y a un endroit où on peut retrouver un peu des informations là-dedans. Un auditeur qui se serait dit « Ah, mais ça m'intéresse, ces questions d'alimentation. » Mais les mecs à la radio, ils se dépêchent et ils vont vite parce qu'ils ont d'autres invités. Comment un auditeur peut aller plus loin ?
4: Bon, là, au niveau des Amis de la Conf, bon, donc, les Amis de la Conf, c'est une association nationale, hein, donc avec des antennes départementales. Donc ici, on fait partie de l'antenne départementale de l'Eure, quoi. Mais il y a un site national qui permet de... Des Amis de la Conf qui permet de... d'aller voir un peu ce qu'on fait. Hein. Et puis, on se réunit régulièrement, hein, tous les mois, tous les deux mois. Et puis, on essaye de mettre en place un peu les actions d'information. Il y aura prochainement le festival alimentaire qui va se mettre en place sur la région. J'invite les gens à aller regarder un peu ce qui va se passer autour d'eux. Il y aura des films intéressants qui vont traiter un peu de ces sujets-là. Et puis j'invite aussi à un grand rassemblement qui va avoir lieu samedi prochain, directement dans une semaine à Gaillon, où un certain nombre d'associations, hein, dont la Confédération Paysanne, les Amis de la Conf, les Soulèvements de la Terre, cancer colère, etc. Qui vous invite à une marche entre Gaillon et l'usine Syngenta qui se trouve juste dans la zone industrielle de Gaillon à Saint-Pierre-la-Garenne pour manifester un peu notre opposition à l'utilisation massive des pesticides. L'usine Syngenta est une des usines et un des groupes qui produit donc ces fameux pesticides et tous ces insecticides et ces pesticides. Et donc voilà, on veut marquer le coup un peu et on invite un peu tous les citoyens qui aujourd'hui souhaitent avoir une alimentation de qualité et ne pas être sujet à tous ces problèmes de produits chimiques qu'ils doivent manger, de venir nous rejoindre donc samedi à partir de 12h à Gaillon pour cette marche vers le... Ce sera une marche pacifique, hein, je le signale, il n'y a pas question de faire... mais qui va rassembler quand même beaucoup de monde vers l'usine Syngenta dans la zone industrielle de Gaillon.
0: Samedi 3 octobre, c'est ça. À Gaillon, à quel endroit le point de rassemblement?
4: Alors ça sera à la sortie de Gaillon, ça sera fléché de toute façon sur Gaillon. Actuellement on est en train de négocier le parcours, mais ça sera fléché, mais ça sera à la sortie de Gaillon en allant sur la zone industrielle de Gaillon.
0: Gaillon, 3 octobre, on manifeste.
4: À partir de 12h, rassemblement à partir de 12h, et à partir de 14h, il y aura une marche directement vers l'usine Syngenta.
0: Merci beaucoup Alain, la Confédération, d'être passé par nos micros. On se fait une courte pause musicale pour retrouver tout de suite les Scabada Tointoin. Et justement, devinez quoi, on écoute les Scabada Tointoin, comme ça vous aurez une idée de quoi on parle.
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0: Tagada de Soin Soin, s'il te plaît, en live et en direct dans une petite heure de... Ouais, Tagada de Soin Soin, je dis des bêtises moi en plus.
1: Scabada.
0: Scabada, Damien, articule correctement quand tu parles, t'es animateur radio. Tu vois Guillaume, je suis désolé.
2: Mais c'est pas grave.
0: Scabada de Soin Soin. Par contre, j'avais bien dit nouveau départ.
2: Eh bien merci.
3: Exactement.
0: Et est-ce que et c'est un nouveau départ, on va le commencer. Et en plus, morceau récent, je crois.
2: Tout à fait, qui a au moins 27 ans, mais oui.
3: Ennemi,
2: pardon.
0: Le groupe est vieux, quoi.
2: Ah, bah, plus de 15 ans maintenant. Ouais.
3: C'est 20 ans, on fête nos 20 ans l'année prochaine.
2: Mais oui.
0: Non, sérieux.
2: Sérieux.
0: Ah, fort.
3: Et l'année d'après, les 25 ans. On ne dit pas le physique.
0: Ah, ouais, mais non, fort.
3: Non,
0: c'est respect. 20 piges.
3: 20 piges.
0: On a dit autour de Rouen, mais pas que. C'est quoi le chant des
3: Scabadatoires? Neuchâtel à Bayeux.
0: Voilà.
2: Tu traces une ligne et
1: on répète
2: suis.
1: Sur Rouen.
0: C'est parce ça. Que parce
3: c'est
0: que
3: un peu
0: êtes...
3: comme la diagonale du vide, quoi. C'est
0: ouais.
3: pareil.
0: Vous êtes 8.
3: Ouais.
0: C'est énorme.
1: C'est pas toujours évident,
3: on nous le dit.
0: Ouais, à jouer.
1: On sait que Jérémy il est énorme, mais faut arrêter.
3: Oui, non, mais c'est
2: on avait dit pas le physique. Encore une fois, mais bon.
0: Est-ce que justement j'ai 4 membres, on fait le tour et on peut présenter.
3: Putain.
1: Ah oui, de bras de jambes.
3: Il est bien membre.
1: De bras de jambes.
3: Ah oui.
1: Je m'arrêtais avec lui.
0: Je vois que je suis avec des blagueurs. Comme dirait ma grand-mère, du joyeux luron.
1: Oui, c'est tout à fait ça.
0: Les gars, qui sont les personnes? Je connais que le prénom de Guillaume. Qui est avec moi en plus?
2: Alors, il y a Guillaume. Il y a Guillaume qui est là aussi.
0: Il y a deux Guillaume.
2: Il y a Guillaume.
3: Il y a quatre Guillaume.
0: Et qui fait quoi, Guillaume, s'il te plaît?
2: Alors, si je dois commencer, moi je suis juste là pour faire le clown. Donc, je fais un peu de trompette et puis un petit peu de chant comme je peux.
0: Cool.
2: Après, tu as Benji qui est en face de toi, le grand.
1: C'est
2: le
1: ça.
2: Géant.
1: Moi, pour ma part, je fais du tuba, du trombone, de l'harmonica et de la cornemuse.
0: Attends.
3: Oui.
0: T'es sérieux?
1: Il chante aussi.
0: Oui, chapeau, camarade.
1: C'est merveilleux.
0: Ah bah il joue des instruments.
3: Il a pas 4 membres, il a 8 instruments. Alors.
0: Ça, c'est complet. T'es complet.
1: C'est le Rémi Bricard des instruments avant.
3: C'est moi.
1: Et toi? Alors moi, je m'appelle Sébastien.
2: Salut,
1: je suis à la guitare.
0: Ah,
1: et puis,
0: cool.
1: Je fais des chœurs aussi un petit peu.
0: Cool.
1: On braille un peu. Là, tu fais moins rêver, tu vois.
3: Oui, c'est ça.
1: Tu l'as bien senti dans sa voix.
3: Comment tu casses l'ambiance?
1: J'ai 5 membres. Ouais,
0: c'est que t'arrives derrière. Après, des fois, vaut mieux jouer que d'un instrument et on jouait bien.
1: Ouais, ça, c'est pas
3: gagné. Ouais, c'est pas gagné non plus.
2: Bon, passons au membre suivant.
3: Hein et toi, et moi, du coup, c'est Mimi. Je suis bassiste et puis à la mouette aussi.
0: Ouais, c'est cool. La mouette, c'est quoi ça?
1: Exceptionnelle mouette. J'ai pas écouté jusqu'à la fin, c'est pour ça.
3: Ouais, c'est pour ça, non, c'est vrai.
2: Ah, il faut découvrir.
3: Je fais la mouette sur des morceaux, c'est pour
0: d'accord.
3: ça. Voilà.
0: Pour de vrai?
3: Oui.
0: D'accord.
3: Un exemple. Attention.
0: Et pourquoi la mouette?
3: Eh bien, pourquoi pas?
0: Et... Ouais. Oui, c'est
3: voilà.
0: vrai.
3: Non, c'est vrai, ouais. Non, c'est parce qu'on est une chanson marin de salle de bain et le bord de la mer, bah, les mouettes nous chient dessus.
1: On peut lui demander de. Tu nous fais une prestation.
3: Attention les oreilles.
2: C'est magnifique.
3: Et en plus, il y a des effets spéciaux, on s'y croirait.
1: C'est
0: voilà.
1: Ouais. Il y en a qu'un, faut pas le redéter.
3: Ouais. Non, c'est ça.
0: Alors là, je suis.
3: Ah, j'ai pas dit honte pour eux.
0: Et est-ce qu'on peut citer les autres membres?
3: Non, ça va rien.
0: Donc, s'il te plaît.
2: Sinon, on les aurait invités. Hein.
1: Ouais. Ils sont pas souvent là.
3: Non, c'est rare. Et tant mieux.
2: Non,
3: on a Baptiste. Baptiste à la batterie.
0: Baptiste,
3: il est plus fort en triangle qu'à la batterie, mais il est là quand même.
0: C'est cool.
3: On a Thibaut au chant,
0: Thibaut au chant,
3: qui vient d'arriver, c'est le tout nouveau du groupe.
0: Ah d'accord.
3: Il arrive en début d'année.
0: D'accord.
3: On a une deuxième trompette, c'est Kiki.
2: Deuxième. Insiste bien sur le deuxième.
3: Une deuxième trompette qui est meilleure que la première, mais ça c'est.
2: Non. Ouais. Je serai toujours le premier à jamais.
3: C'est parce qu'elle est en si bémol et pas en ut.
2: Ah là là, ça.
3: Et on a aussi un saxophoniste.
0: Donc beaucoup de percussions, elle a bien compris. De cuivre.
3: Oui,
0: c'est ça. J'ai bien compris.
2: Alors, des vrais cuivres et des faux cuivres aussi. Parce que,
1: c'est pour ça que j'ai pas besoin de bien jouer.
0: Mais en fait, c'est pas un concert, c'est un spectacle.
1: On essaye votre
0: formation, messieurs.
1: De vous faire venir avec nous, de danser, de sauter partout.
0: Ouais, faut que
1: en plus, ça va durer que 50 minutes. Alors, ne soyez pas timide. Oui. Ah, vraiment.
2: De toute façon, faut se rapprocher parce qu'en général, tu vas voir, ça saute partout. Donc.
1: Oui.
2: Tu sors de là, t'as couru un marathon.
1: Et les postillons de Kiki, valent
0: faut être cardio.
1: Faut vraiment se rapprocher.
0: Faut être cardio.
2: Ah oui.
0: Est-ce que, au-delà de cet humour qui vous caractérise, bravo les gars, et je suis partisan, vous avez raison, dans ce monde de fou, d'amener de la légèreté, bravo d'y contribuer. Il y a aussi scéniquement, justement, des tenues, des artifices, des objets qui vous accompagnent sur scène.
2: Bah, la mouette.
3: La mouette.
1: Il y a un code couleur.
3: Il y a un code couleur.
0: C'est vrai.
1: Pour l'instant, il y a un code couleur.
0: Est-ce qu'il change à chaque date? droite ou il est étalé.
4: Après, les vêtements peuvent changer, mais le code couleur.
2: Alors, si, il devient un peu marron au fur et à mesure des concerts.
4: Ouais, jaune, hein, parce que, la jaune, jaune, ça jaunit, ça déteint, mais sinon noir et blanc. Sinon,
0: ouais. Noir et blanc, c'est bien.
4: Assez type SK.
0: Ouais. Parce que c'est ça, quand même, peu, l'univers un peu majeur
4: festif.
0: Ce qu'on a entendu.
2: C'est ouais, c'est ça.
0: Mais c'est carrément bien.
3: Bah,
2: bien sûr.
3: Ah, on s'éclate. On n'a pas fait exprès. Hein.
2: On s'éclate et ça
0: c'est
2: fait
0: sur le...
3: malentendu.
0: C'est
3: sur malentendu. C'est
0: sur voilà. Malentendu. Alors, comment on fait? Parce que, bah voilà, 20 ans de groupe, forcément, j'espère pour vous, certains sont peut-être intermittents ou en vivent, mais c'est très souvent des formations où c'est le complément, c'est la passion, c'est le plaisir, c'est le fun de retrouver la team et l'équipe. C'est ça, en fait, l'histoire qui vous... Bah là, on a entendu, il y a un nouveau, mais les 7 autres membres sont là depuis le départ?
3: Non.
0: Bah,
3: non,
0: ça, il y a un non, peu de changement.
3: En 20 ans, il y a eu du départ, l'arrivée...
2: Ouais. Du retour.
3: Des retours, des gens qui sont partis parce que... Ouais, c'est ça, un back-to-back, c'est le mot la mode. Et ouais, il y a des gens qui sont partis, qui étaient là au début, qui sont revenus après. Et puis, bah, il y en a certains qui sont là vraiment depuis le début. On les... il va être du mal à déboulonner celui-là, quand même.
4: Il y en a qui ne peuvent pas revenir.
3: Non, il y en a qui ne peuvent plus revenir, qu'on a dit, bon, bah, merci, au revoir. Mais le but pour nous, c'est de s'amuser, tout ça. Et ceux à qui on s'amuse plus, bon, on leur a dit, bon, bah, écoute, merci, l'aventure s'arrête là.
2: C'est ça, en fait, Skabala a une longue histoire, mais vraiment très très longue. On pourrait écrire un livre. Mais voilà, Skabala tourne, mais continue son aventure, et c'est ça qui est beau.
0: Avec un univers musical comme le vôtre, on a forcément dépassé la région, et il y a des régions qui favorisent ou qui sont peut-être plus intéressées par cet univers, même si on est ravis de vous recevoir à Kabyle. C'est pas la première fois que vous venez jouer dans l'heure, on en parlera au micro tout à l'heure. Le ska, c'est facile à défendre ou bah non, des fois faut batailler, ou alors faut justement aller plus loin et s'exporter.
4: Il faut rééduquer les gens en écouter, on n'en entend pas assez, je dirais, en gratuit et libre, comme ça, à la radio, etc. Donc souvent les gens vont être surpris ou vont être étonnés du nom ska punk festif, mais qu'est-ce que ça veut dire? Et au final, bah, on s'aperçoit que c'est du reggae rapide avec beaucoup d'attention rock'n'roll au possible.
0: Ouais, j'aime
4: et au
0: bien.
4: Final, ça anime tout le monde et
0: ça réunit.
4: Oui, oui, oui.
0: Ben
4: oui.
0: Ouais.
4: Il y a une synergie autour de ça qui est hyper intéressante.
3: C'est du hardcore jamaïcain.
4: C'est du hardcore jamaïcain.
0: C'est pas mal non plus en définition.
4: Et au niveau du jazz, somme toute.
0: Et au niveau du texte, on arrive à mettre bien sûr du fun, du léger, mais on passe quelques petits messages de temps en temps normalement.
2: Bien sûr.
0: C'est quoi ceux du moment?
2: On lève des doigts.
0: C'est quoi 49, en ce moment?
3: Oui, 49.3.
4: L'éternel.
0: Par exemple.
3: Ouais, par exemple. Voilà.
0: Ouais, ça, c'est, on l'aime bien. Ça.
3: On l'aime bien.
0: Ouais, ouais, c'est vrai. Il y a de quoi faire.
3: C'est indémodable dans l'année.
5: Mais il y a surtout le contre pour la discrimination raciale.
3: Oui, ça, voilà. C'est la discrimination raciale aussi.
0: Discrimination raciale.
3: Oui, oui.
0: D'accord. C'est moche.
2: Tu sais quelle
0: est. C'est moche.
4: Dans 20 ans, il n'y en aura plus.
2: Connais-tu l'ange qui protège les roues?
0: Non.
2: Bah, c'est l'ange Olivier. Parce que l'ange Olivier protège les roues. Et on a une chanson là-dessus. Il faut venir l'écouter.
0: Combien d'albums du coup au compteur? On les compte pas?
3: Non, on n'a pas beaucoup d'albums parce qu'on n'est pas très studio,
0: ouais,
3: on est plus
0: très
4: on n'est pas studio.
0: Ça veut dire que même là aujourd'hui ça bosse pas sur... Bah, quand on bosse des nouveaux morceaux, on les bosse comment? À la maison, en studio ou
3: En répétition, on fait une fois par semaine, une fois tous les 15 jours, on se voit dans un local de répétition. C'est comme ça qu'on les travaille et qu'on travaille un peu chez nous quand on peut.
2: On reste amateur, hein. On n'est pas. Il n'y a aucun intermittent du spectacle chez nous, à part Thibaut maintenant qui nous a rejoint. Mais sinon, effectivement, on est tous avec une vue de famille, donc bah, on fait comme forcément. On peut, mais on continue et on s'éclate, et c'est ça
0: cool,
2: le plus important.
0: Un ingé son avec vous vous accompagne, vous avez votre propre ingé son ou faites confiance au lieu qui
2: on
0: vous
2: est à
0: accueille?
3: On fait confiance.
4: On est facile.
0: On fait confiance.
4: On croise les doigts, on va poser un cierge.
0: Qui a dit
4: on
0: croise les doigts?
3: On n'est pas facile.
2: Et celui de ce soir a l'air très bien d'ailleurs.
3: Il est très bon là ce soir.
2: Ce soir, on devrait être bien.
0: C'est sérieux. C'est sérieux. On est. Qu'est-ce que vous pensez du lieu là?
4: Parce que c'est magnifique,
0: c'est pas terrible. Le centre-bourg fermé, tac, plein de familles, c'est étalé. Il y a un chape, il y a du houblon local.
2: Et il fait beau.
0: Il fait beau. Qu'est-ce qu'on en pense?
4: C'est génial, c'est
0: super. Bah ouais, c'est cool.
4: Super, c'est à connaître, à reconnaître. Et
0: on est d'accord. Non, parce que c'est important que je prenne votre pensée, que vous découvrez.
3: Et puis même les bénévoles sont super sympas, on est super bien accueillis.
2: D'ailleurs, on peut remercier Xavier et Julien qui nous suivent tout à l'heure, ils nous supportent.
0: Ils vous lâchent pas.
2: Merci les gars. Merci. On n'est pas facile à vivre au quotidien.
3: Non, non, nous, alors.
4: C'est vrai que c'est les contents.
0: Qu'est-ce qu'il faut gagner à être connu? Ah si, j'insiste.
4: Nous on aime bien en partage, on est dans le partage.
3: Ouais, c'est ça.
2: On est là pour s'amuser.
4: Dans le collaboratif.
3: Dans le collaboratif, c'est ça.
0: Scabada de soins de soins, on a les infos comment, on check comment, il y a forcément un petit Facebook qui traîne.
4: Il y a Facebook, Instagram,
0: Insta, ok.
4: Il y a Insta, il y a Insta, il y a Facebook,
0: il y a TikTok,
4: il y a un TikTok,
0: c'est un jeu aussi,
4: il y a Insta,
3: on essaie de faire
4: aussi, il y a un TikTok.
2: Il y a un TikTok, maintenant, il y a un Facebook aussi.
4: On peut nous trouver aussi sur toutes les plateformes musicales de streaming.
3: Ouais, le MySpace.
4: MySpace, Deezer.
2: Caramel, on a une adresse Caramel d'ailleurs. Ça vous tente?
3: Voilà. Yahoo, non?
2: C'est ouais, ça. Si tu lances Lycos, normalement tu le trouves.
3: On a lancé le jeu.
4: Il est jamais revenu, le con.
3: Il est jamais venu, ouais. C'est... Voilà, il cherche encore.
0: Alice.
4: Exactement.
0: 19h20, c'est ça aujourd'hui. Hein.
2: Exactement.
3: Ouais. 50 minutes.
4: À peu près.
0: Ouais. On a déjà la setlist ou on fait la déconne, mais elle est déjà là ou alors on se laisse porter des fois?
2: Non, je sais pas. On est professionnel.
3: C'est la question. On l'a fait depuis 15 jours, mais on l'a modifié il y a 5 minutes alors.
0: Voilà.
4: C'était fait depuis 15 jours, mais modifié depuis 5 minutes.
2: Et d'ailleurs, il y aura une petite surprise en fin de concert avec Batouka Donf qui va venir nous épauler sur scène juste avant, pour la toute dernière d'ailleurs.
0: Voilà. On donc présente parce que je ne connais pas, je suis désolé, Guillaume.
2: Batouka Donf, c'est une Batoukada, alors j'en connais pas plus, je suis désolé.
3: En fin de compte, ils font les intermittences quand les groupes changent de plateau et tout ça, ils font de la Batoukada, ils passent un peu partout donc. C'est aller voir et du coup on a vu que
0: ils viennent avec
2: de la percu qui va nous rejoindre
0: la dernière chanson. Concert à venir, rendez-vous si on a aimé, si on a apprécié.
2: Le vendredi prochain, le 2 octobre à la brasserie de Sutter.
4: Et la vache à lunettes,
2: tout à fait.
0: Eh ben c'est cool ça.
3: Et l'année prochaine en première partie,
4: c'est la bonne aussi.
0: Oui, c'est vrai. Ce sera où?
3: À côté de Dieppe.
2: À côté de la Ramoneur de
0: Mézières.
3: Mézières-en-Bray.
0: Par là-bas.
3: Mézières-en-Bray.
2: Suivez leur Facebook à Romagnières.
3: Mézières.
0: Est-ce qu'on avait un deuxième morceau de Scabada? Eh ben on est sympa. Il y avait Nouveau Départ, je l'ai bien dit. Scabada. Ils sont sympas, ils sont frais, ils font du bon son. Ils sont, s'il vous plaît, à Claville au moment où je vous parle, parce qu'on est en live et direct avec JC et la radio Principe Actif. Ils joueront à 19h20 sous un bel écran, un chapiteau extrêmement large qui et peut accueillir tout le monde. Ouais. Vous et vous. Vous avez compris, c'est à vous que je m'adresse. Merci les Scabada de soins de soins. On repart en musique avant notre prochaine interview. Merci d'être venu en plateau. Merci d'avoir été patient. Et bon concert ce soir.
3: Merci.

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0: quoi.
1: Être obligé de dire un gros mot, hein. Je suis pas fan, mais voilà, c'est con tout de même. Ouais, j'aime pas dire des gros mots, en fait, faut que vous sachiez, les gars. J'essaye, c'est une vraie complexité dans ma manière d'appréhender le vocabulaire français et de m'exprimer, que d'essayer d'être le moins vulgaire possible. Ah, pour moi, la langue française, elle est riche, elle est variée, même si des fois, bah, c'est con tout de même. Voilà, titre de Scabada de Soins de Soins, 19h20, sous le chapiteau, ce samedi 26 septembre. On rappelle, on est à Lézard à la Mare, ça a ouvert à 15h, demain ça ouvrira à 11h, à 11h30. Il y aura des copains qui ont une chorale. Qui officieront dans l'église, davantage de représentation théâtrale demain, mais un village associatif, des expositions, la mise en lumière d'artistes locaux, et puis de quoi se restaurer et se rafraîchir sur site aujourd'hui et demain. Et au moment où je vous parle, on est bien sûr en live en direct. Est-ce que j'y sais, toi qui aimes jouer avec tes jingles, tu voulais en placer un ?
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1: J'ai le plaisir de recevoir Stéphanie, bonjour à vous.
6: Bonjour.
1: Stéphanie, on va être moins marrant, mais vous n'êtes pas moins importante comme représentation et comme présence sur le site. Merci de prendre un instant. Moins marrant, c'est pas du tout une, vous l'avez saisi, une taquinade. C'est bel et bien que vous représentez une association, une structure que vous avez peut-être vous-même créée, Stéphanie.
6: Oui, c'est une association qu'on a créée en janvier, Voix de Fée, qu'on a créée en janvier 2025, qui est domiciliée à Val-de-Reuil, mais on est une association qui se veut itinérante et qui a pour objet de faire de la prévention et de la sensibilisation pardon, à la vie affective et relationnelle et sexuelle, ce qu'on appelle maintenant la vie affective, relationnelle et sexuelle.
1: Ah, on va y venir, hein, parce que vous l'avez dit, hein, on fait de la sensibilisation, on fait de la mobilisation, de la formation aussi. Vous êtes itinérant. Pourquoi ce sujet ? Pourquoi l'envie de peut-être combattre des prérequis ou des principes désuets ou d'un temps passé, il est encore nécessaire ?
6: Alors, c'est lié à une histoire personnelle, comme vous l'avez peut-être vu dans le flyer. Et du coup, en fait, nous, quand cette histoire personnelle nous est arrivée, parce que notre fille a été victime elle-même de violences de la part de son petit ami, et qu'à un moment, ça a été trop lourd pour elle et qu'elle a fini par mettre

0: fois qu'ils sachent repérer si la relation dans laquelle ils évoluent, elle est saine ou non, mais aussi des deux côtés, en fait. C'est-à-dire que moi, est-ce que je suis une personne saine ou est-ce que je suis une personne qui peut potentiellement avoir des comportements toxiques envers la personne avec laquelle je vis. Et que ce soit des différents types de violences, que ce soit ou de toxicité, que ce soit par rapport à mon comportement, mais pas forcément sexuel. Ça peut être aussi dans mon comportement, de la violence qui peut être aussi psychologique, quoi.
1: Bien sûr. Vaste sujet où aujourd'hui nos jeunes ont pour certains pas de repères, pas d'exemple. C'est donc nécessaire de libérer la parole ou de justement donner des exemples positifs. On utilise quel recours ?
0: Alors nous, on essaie d'aborder, quand on fait nos ateliers, on aborde ça de manière assez ludique. Hein. C'est pas malgré
1: on la. On fait pas la morale.
0: On fait pas la morale. On n'est pas du tout comme ça. On a beaucoup de supports de jeu. On a beaucoup de supports ludiques auxquels on intervient. Et on intervient aussi auprès du plus jeune âge. Donc bien sûr, on a un vocabulaire qui est adapté, quoi. Et à la fois, on peut avoir un vocabulaire adapté. On peut avoir un apport ludique et quand même faire passer des notions essentielles. Je vais prendre par exemple l'EPID, qui est le centre de réinsertion à Val-de-Reuil, qui est pour les 16-25, avec lequel on intervient. On fait un atelier, on fait trois ateliers différents quand on intervient avec eux. Par exemple, on travaille sur le violentomètre. On travaille aussi sur tout ce qui peut être harcèlement qu'on peut subir dans les transports, etc. Mais à chaque fois, c'est sous forme de jeu. Et on aborde aussi tout ce qui est consentement, mais aussi sous forme de jeu. Et c'est pas, si vous passez dans la salle pendant qu'on fait les ateliers, c'est pas rare qu'on ait des éclats de rire ou des choses comme ça. Enfin, c'est ça que je veux dire. C'est pas, on n'est pas dans une ambiance plombante et puis on n'est pas moralisateur, mais on essaie de leur apporter des informations.
1: Ça vous confirme d'approcher ce public, cette tranche d'âge-là, que vous êtes nécessaire
0: Tout à fait. À chaque fois qu'on intervient, on a soit une personne qui nous demande des renseignements, on arrive à identifier. Alors, on est une trentaine de bénévoles. On a suivi des formations, que ce soit par. On a été formé par le CIDFF, on a aussi été formé par les organismes qui ferment les personnes des infirmières ou les personnes qui travaillent dans les hôpitaux. Enfin voilà, on a suivi des formations par des psychologues aussi pour savoir réceptionner la parole. Et nos bénévoles.
1: Constate aussi,
0: voilà, c'est ça. Et à chaque fois, on a à peu près une personne à chaque fois qu'on intervient, quoi. Ouais, qui arrive à. Qu'on identifie et qu'on arrive à accompagner ou aider ou orienter. Nous, on ne fait pas de suivi des victimes. Nous, on oriente ou dans l'établissement dans lequel on intervient, on va signaler à la personne référente, donc soit l'infirmière, soit l'assistante sociale ou le professeur principal, si c'est, et on va identifier qu'on a une problématique sur ce jeune-là.
1: Ouais, parce que la difficulté, c'est de s'apercevoir qu'en fait, on est victime.
0: C'est ça.
1: En fait, il y a des aspects. On parlait du violentomètre. Merci, qui est un très bel outil qui permet un peu de se rendre compte qu'il y a des choses qui ne sont pas acceptables relativement tôt. J'y sais, hein, tu interviens quand tu veux. Je te vois avec un micro. Tu voulais ?
2: Oui, non, c'était. Pardon, je me permettais de revenir sur ces questions parce qu'on en parle avec effectivement à chaque rencontre au moins une personne dans une classe pour qui il y a une problématique autour des violences sexuelles et sexistes. C'est un enfant sur cinq, je crois, si je dis pas de bêtises.
0: Un sur dix
2: qui, tout au long de son enfance, aura vécu des violences sexuelles ou sexuelles, d'ailleurs, hein, très clairement. C'est pas anodin et c'est toujours cette question de reposer, ce n'est pas une norme. Vous l'évoquiez, les enfants n'ont pas forcément de repères. Il est hyper important de venir poser, ce n'est pas normal. Enfin, juste ces mots très simples, peut-être.
0: C'est ça, et qu'ils puissent eux-mêmes, enfin, nous, on veut les outiller ou leur donner des. Soit ils repartent. À chaque fois qu'on fait un atelier, la personne repart avec un outil. Un outil qu'elle peut aller consulter aussi après chez elle, quoi. Ou des liens vers des endroits en chat sur lesquels on peut discuter, repartent avec le violentomètre. Si c'est sur le harcèlement de rue avec des techniques, donc ça c'est pour les plus âgés. Mais quand on est intervenu par exemple en école élémentaire, parce qu'effectivement vous dites 1 sur 10 et la plupart des agressions elles se font quand même avant l'âge de 10 ans aussi. Et parfois.
2: Et dans le cercle de proximité, on est pas souvent. Et dans le cercle de proximité, et dans le... souvent.
0: On essaie aussi de casser cette image, hein, le violeur. Alors, si on parle là des agressions sexuelles, le violeur, c'est pas celui qui va nous coincer dans un coin, par exemple là ce soir en festival, dans les toilettes, quoi. C'est.

0: de 80% des cas, c'est un proche dans le cercle familial très proche ou amical. Et c'est là où ça devient de plus en plus difficile pour la victime de pouvoir s'exprimer. Parce que il y a un peu un conflit interne dans la personne entre l'affect et ce qui s'est passé. Et il y a aussi ce qui se passe au niveau des victimes aussi, c'est qu'il y a un peu une sidération. Alors, quand la personne elle est sidérée, elle ne peut plus agir et parfois ça lui fait même occulter une partie de l'agression, quoi. Et donc c'est pour ça aussi qu'on est formé au recueil de la parole, parce que les réactions quand les personnes peuvent soit prendre conscience qu'elles sont victimes ou avoir se remémorer des faits qui peuvent leur être arrivés, il faut savoir après les accompagner, les orienter vers les bonnes personnes.
1: Voix de fée, c'est votre association. Oui. Stéphanie, vous l'avez fondée il y a un an, c'est cela?
0: En janvier 2025.
1: Donc un an et demi, presque deux ans, pardon. Et vous sensibilisez, vous prévenez, des mobilisations collectives, de la formation en interne, donc pour les bénévoles qui sont intégrés, j'imagine, votre association. On vous contacte comment? J'ai vu un site internet et un 06, on peut le donner?
0: Oui, vous pouvez donner le 06 81 85 34 25. Et sinon, vous nous trouvez sur les réseaux sociaux, Voix de Fée. Et sinon, on a un site internet. Vous tapez Voix de Fée. On est le premier site qui arrive.
1: Le champ des possibilités, c'est principalement le département de l'Eure.
0: On intervient principalement sur le département de l'Eure, mais on a aussi eu Proximité 76, Région Rouennaise, etc. Mais il y a déjà des associations qui existent au niveau de Rouen. Mais nous, on se déplace dans tout le département de l'Eure. On fait des interventions gratuites dans tous les établissements qui sont publics. Après, quand c'est des établissements privés, forcément, on demande un dédommagement. Et voilà.
1: Eh bien, merci.
0: Il suffit de nous contacter et on crée un programme qui... Alors, on a des ateliers types, mais on peut aussi s'adapter à la structure au public en fonction des demandes.
1: Merci d'être venu évoquer la chose, parce que la parole doit être libérée, parce que la parole doit être entendue, parce que chaque voix compte, c'est ainsi indiqué. Sur Voix de Fée, VOIX, de plus loin est fait.
0: C'est
1: comme
0: un jeu de mots avec voix de fée.
1: Bien sûr, voilà. Mais je le précise à l'antenne justement, puisque moi je l'avais sous les yeux, et c'était pour nos auditeurs. Merci beaucoup Stéphanie.
0: Merci.
1: Vous êtes présente les deux jours.
0: Présents les deux jours.
1: Donc justement, la moindre question, l'interrogation, un doute, n'hésitez pas à venir voir Stéphanie. Et Nicolas. Voilà, j'ai retenu. Cool. Merci Stéphanie.
0: Merci à vous.
1: On repart en musique avant de recevoir les Epsoclock dans un instant.

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1: Ape O'Clock et le titre choisi c'était Il était une fois. Nous sommes avec Samy qui est à la basse, Johan qui est au chant justement de Ape O'Clock. Bonjour à vous messieurs, j'aurais envie de définir du rock, du cuivre, des tendances hip-hop. Et puis finalement j'ai comme la sensation que c'est envoyé de manière un peu plus radicale que tout ça. Bonjour à vous messieurs.
2: Bonjour.
0: Salut.
1: Toute première question, c'est quand vous êtes arrivé, vous avez dit on pensait pas que vous alliez mettre Il était une fois. Alors il y avait un débat, c'est un vieux morceau, c'est pas un vieux morceau. C'est racontez-nous pourquoi celui-là vous étonnait, est-ce qu'il vous ressemble pas, est-ce que vous ne l'assumez pas ou
3: si,
1: comment
3: si,
1: ça se passe
3: complètement. Complètement, c'est effectivement un morceau qu'on a peu joué en live. C'est pour ça aussi qu'on était surpris et que c'est pas le morceau le premier morceau choisi en général dans les radios. Et puis aussi c'est aussi un morceau qui a été composé et joué avec une équipe qui n'est plus dans le groupe actuellement. Donc voilà, on a l'équipe a changé depuis 2-3 ans.
1: Voilà, c'était l'étonnement alors de ce choix. Alors, en principe, chez nous, si tout le monde choisit un morceau, on en choisit un autre, nous. On est un peu, c'est les sales gosses là qui. si on m'a dit de faire ça, ben, je le ferai pas. Souvent, quand on nous envoie le single d'un album, ben, c'est pas celui-là qu'on met. C'en est un autre. Juste par esprit de contradiction, hein, peut-être c'était quand même un qui nous plaisait, hein, mais peu importe. On fait contradiction. Vous venez de Rennes, c'est un groupe qui a un peu plus de 10 ans d'existence. Il y a un côté chanté en français, envoyé, donc avec du texte hein, forcément, qui raconte des choses. Il y a un mélange de cuivre et de rock qui est en tout cas un peu particulier ou qu'on n'entend pas tous les jours. Quelle est la recette un petit peu de Ape O'Clock? Est-ce que ce sont les influences qui, par multicouche, viennent se poser? Ouais, Samy, je crois qu'il t'a regardé, Johan. Est-ce que c'est une multicouche des influences des uns des autres ou c'est une façon d'aborder globalement la musique cette manière?
2: Alors, bah, c'est un petit peu des deux. Comme on aime à le dire depuis quelques années, alors moi, il faut savoir que je suis pas dans le groupe depuis le début, je suis arrivé il y a 5 ans, mais j'ai quand même pas mal composé ces dernières années depuis mon arrivée pour le groupe. Et on aime à dire depuis toujours, Johan notamment, qu'il y a autant d'influences différentes que de membres dans ce groupe. Et donc ça joue forcément énormément. Et autre chose que je pourrais ajouter peut-être, c'est un élément important. Par exemple, pour la dernière chanson qu'on a composée dernièrement, c'est « Faut y aller, quoi ». On rentre dans le tas.
1: Ah, c'est ça, il n'y a plus de délicatesse, quoi. C'est ça l'idée.
2: On peut en mettre.
1: Non, mais c'est on rentre dans le tas. Bon, la délicatesse quand on rentre dans le tas.
2: tu vois, par exemple, Il était une fois, c'est un morceau que moi j'aime beaucoup. C'est un de mes préférés à jouer à l'époque quand on le faisait en tournée. Ça, on n'est pas rentré dans le tas, forcément, à l'époque où il a été composé. Mais c'est plutôt dans l'esprit de se dire on y va. Et c'est un peu genre on réfléchira plus tard, quoi. Et ensuite on brode, etc. Et on peut se retrouver avec des morceaux souvent très différents, mais qui ont quand même une essence assez équivalente entre eux.
1: Je trouvais qu'il y avait comme un esprit un peu, alors c'est un peu galvaudé des fois ce mot-là, mais un peu punk parfois dans la façon de venir poser, même dans le flow des fois, un truc qui part plus instinctif, plus... Je sais pas si vous y retrouvez dans cette dans cet esprit, hein, ouais. Entendu, un peu plus punk.
3: Oui, complètement, parce que j'allais te dire pour compléter un peu ce que disait Samy, que le point de départ d'Apes O'Clock, Apes en anglais veut dire les grands singes, c'est de dépeindre l'activité de nos chers cousins, de ce qu'ils ont fait de la terre, ce qu'ils ont fait du social, de la nature, etc. Et donc, comme dit Samy, à un moment donné, il faut dire les choses, et on arrive à des périodes et des époques où là, je pense qu'il faut y aller. Et oui, il y a un esprit punk dans le phrasé, dans l'attitude, sur scène aussi. Et le spectacle est construit de telle sorte à amener le public dans un vrai univers, un vrai spectacle. Et à la fin, on lâche tout. Donc la fin est plus punk que le début. Voilà.
1: Alors tu me devances sur ce fameux Ape O'Clock, l'heure des grands singes, effectivement. Quand on parle l'heure des grands singes, il y a un côté un petit peu comme révolution, enfin comme s'il y avait une révolution ou un regard décalé sur le monde. Votre regard justement sur le monde, est-ce que Ape O'Clock, il y a une revendication très affirmée, militante même, où finalement à travers ces histoires, c'est une thématique qui est développée au fil de l'album.
3: Oui, il y a un vrai militantisme dans nos propos. Il y a, le constat encore une fois de ce qu'on a fait, de ce que l'humain devient déjà, de la place de nous hommes et femmes lambda dans la société, ce que font nos politiques, les gens à qui on donne le pouvoir, et ce que j'ai envie de dire globalement le capitalisme a amené dans nos sociétés, est-ce que ça provoque aujourd'hui. Donc oui, il y a un vrai militantisme et on se sert aussi de ça pour coudre nos histoires, faire passer des messages et faire réagir.
1: Oui, parce qu'il y a vraiment une notion de narration quand même dans Hepsoclock. Enfin, c'est pas, je parlais tout à l'heure de cet esprit punk, c'est un esprit punk quand même qui est dans une narration,
3: oui.
1: Qui est pas... quand je fais esprit punk, pour différencier un petit peu peut-être du message punk qui est beaucoup plus direct ouais. dans le texte, là il y a vraiment une narration quand même dans ce que vous écrivez, comme des histoires en fait.
3: Ouais c'est ça. On aime aussi à dire qu'on fait des spectacles pour les yeux et les oreilles. Et c'est aussi tout le loisir du spectacle vivant et de construire un spectacle et de d'amener le public dans un univers et s'en servir.
1: Je disais que vous étiez rennais, vous êtes tous rennais, de cœur peut-être, mais en tout cas de métier.
3: Quasiment.
1: Parce que Rennes quand même, nous on a une vision, alors parce qu'on n'y est pas non plus peut-être, mais militante quand même, enfin, il se passe des choses associativement au niveau de la contestation. Alors c'est peut-être un mythe, hein, vous allez peut-être me contredire et me dire non c'est un mythe là, tu rêves. Hein. Mais en tout cas moi j'ai cette image là en fait d'une ville qui fourmille de contestation et d'une vie associative militante en fait, hein, tout simplement. On est là donc pas à Rennes où je fantasme.
3: Hein. Non je regarde Samy, mais oui, évidemment Rennes, principalement j'allais dire plutôt... majoritairement la vie étudiante est très engagée. Après la gentrification a fait aussi que la ville s'adoucit un peu, on va dire que
1: Rennes y est passé aussi.
3: J'ai l'impression. Samy qui est depuis plus longtemps que moi à Rennes pourrait peut-être le confirmer, mais j'ai
2: et
3: quand même l'impression.
2: En plus, moi je suis dans Rennes, oui. Dans Rennes même en plus. Il y a effectivement une forme de gentrification comme dans beaucoup de villes de la sorte, mais Rennes paradoxalement conserve aussi le négatif de cette gentrification. Ça reste une des scènes DIY, du punk hardcore les plus réputées.
1: C'est réputé pour une scène punk aussi, oui, le Rennes.
2: Ouais, c'est, et à l'international, il y a encore quelques lieux de scène qui rayonnent énormément. Et là, il y a aussi une. Est-ce que t'as dit quoi, une vis-à-vis de la vie étudiante?
3: Bah le
1: militantisme.
3: Le militantisme étudiant.
2: Oui, il y a un militantisme étudiant fort qui démarre d'ailleurs très jeune. Moi, j'ai fait mon lycée à Rennes et dès 15-16 ans, en fait, on est embarqué dans les manifs, etc. Donc, et ça reste aussi encore maintenant dans cette ville.
1: Ouais. Ça permet de forger une conscience politique. J'entends au sens noble, hein, bien entendu, hein, quand j'ai une conscience politique, pensée collective, pensée organisation de la cité, une fois de plus dans la définition noble du terme. Politique. J'imagine que ça... c'est forcément que ça forme des citoyens, j'ai envie de dire,
3: futurs militants.
1: D'en découdre, quoi, en fait.
3: oui, complètement. On pense tous un peu baigner là-dedans, donc.
1: Sur les histoires que vous racontez.

0: tu l'évoquais il y a quelques secondes, Johan, il y a cette notion de raconter quelque chose, et tu disais, dans une époque sur laquelle il y a une urgence de plus en plus à raconter des choses, à contester des choses, quels sont les sujets aujourd'hui qui révoltent Apes O'Clock? Est-ce qu'il y a consensus d'ailleurs au sein du groupe, ou en fait chacun a ses sensibilités plus personnelles? Est-ce qu'il y a vraiment envie de traiter certains sujets plus que d'autres?
1: Oui, alors avec la posture de singe qu'on aime à habiller, évidemment l'écologie, la nature, l'état dans lequel est notre planète, on l'a vécu, on le vit d'été en été là depuis plusieurs années. Il y a une thématique qui est aussi très importante et qui arrive à grands pas, c'est l'acceptation des différences. C'est un des discours qui est proposé dans le spectacle, et c'est un des sujets qu'on souhaite mettre en avant. C'est un des combats qu'on mène nous avec Apes O'Clock depuis plus de 10 ans maintenant, de faire entendre qu'on a tous qu'une vie, qu'on a tous qu'une terre, et qu'on a tous notre place ici. On doit vivre ensemble et non pas vivre les uns contre les autres, comme cherchent nos chers dirigeants à nous mettre plutôt les uns contre les autres. Voilà.
0: Finalement, du coup, vous êtes chez vous ici. Là, on est dans un exemple, quand même, très clairement, aux Arts à la Mare, d'un village qui vit la culture au pluriel, et au pluriel avec plusieurs S, 4, 5, 6 même au moins, parce qu'on a des associations militantes sur place, on a la Confédération Paysanne juste à côté, un marché également avec des producteurs, on a des expositions graphiques, on a une scène diverse et variée, on a les habitants du village qui sont tous impliqués au sein de cette organisation. Finalement, ça ressemblerait presque à un idéal de vie, ça, non?
1: C'est un peu ça. Et puis on a quand même, de week-end en week-end, quand même, on se rend compte qu'on fait quand même un super métier.
0: Voilà. Ouais.
1: C'est quand même très rare de tomber dans des lieux. Je pense que les programmateurs et puis les gens qu'on a au téléphone, puisqu'on fait à peu près tout maison, on sait où on met les pieds, on sait à qui on a affaire. Et effectivement, c'est rare de tomber sur des week-ends où on est mal reçu, où le discours et les valeurs sont pas communes. Donc ouais, si ça pouvait être comme ça tous les week-ends, ce serait génial.
0: Apes O'Clock, on peut vous retrouver facilement sur les internets, bien entendu, écouter plein de sons, bien entendu. Deux EP, un album, c'est ça? Non, je sais plus, ça y est, j'ai perdu
1: le fil. Deux EP, deux albums,
0: disponibles, bien entendu. Merci beaucoup à vous d'être passé par nos micros. Je suis en train de chercher la programmation pour dire à quelle heure vous allez jouer.
1: 20h50.
0: Merci, vous êtes plus fort que moi. Merci beaucoup, Johan. Merci beaucoup, Samy, de Apes O'Clock, d'être passé par nos micros. J'ai envie de faire quasiment un... Voilà, on avait écouté un morceau de Apes O'Clock. Non, mais vous allez voir, c'est hyper cohérent en plus, parce que Spellim, s'il y a un artiste qui fait collectif, c'est bien lui. Ouais, très bien, le micro noir, tout à fait. S'il y a un artiste qui fait collectif, c'est bien lui. Le show est axé autour de faire société, quasiment.
2: Ouais, puis tu vois, c'est Johan ton prénom, c'est ça. Johan parlait de la différence il y a pas longtemps. C'est le sujet clé. Moi aussi, je suis né avec une malformation aux yeux, et du coup ça me parle, la différence en général. Donc moi je me bats avec ça, on est raccord, on a le même message ce soir, je crois.
0: Voilà, c'est pour ça que je me suis permis de passer des uns aux autres, ça me paraissait assez cohérent. Spellim, je vais pas te décrire, parce que souvent quand on fait un interview radio, on décrit avant, on décrit un petit peu qui on reçoit, pourquoi on donne des infos sur le show, sur ce qui va se passer. J'ai pas envie de le faire avec toi, j'ai envie qu'on discute tout simplement, parce que...
2: Bah discutons, avec plaisir.
0: Parce que pour t'avoir vu l'année dernière sur le festival Tropicalize,
2: yes,
0: on avait bien échangé aussi d'ailleurs en amont.
2: Bien sûr,
0: en fait, décrire ce qui va se passer, c'est se gâcher la fête en fait, presque.
2: Eh ben ok, on arrête là. Merci, à tout à l'heure. Merci.
0: Non, mais il y a beaucoup de choses justement. Tu parlais de différence, parlais de faire société. Moi je trouve que dans les exemples de faire collectif, faire commun, j'ai la sensation que c'est vraiment, et la reconnaissance des différences bien entendu, mais là, c'est le fond du message global d'un spectacle, et j'ai pas dit un concert, d'un spectacle avec Spellim. C'est cette espèce de faire société, faire ensemble.
2: En fait, effectivement, alors spectacle, show, live, concert, on s'en fout du nom. Nous, l'idée, c'est de partager quelque chose effectivement avec le public. Et le taf qu'on essaye de faire en maximum dans notre délire artistique, c'est de briser la frontière qu'il y a entre la scène et le public, et d'arrêter de faire des concerts qui font télé. Tu vois, et de clairement mettre le public au milieu de la prestation artistique, quoi.
0: c'est aussi faire tomber vos propres barrières entre musiciens, avec toi, avec les uns les autres.
2: Bien sûr.
0: Artistiquement, on peut pas dire il y a du groove, il y a du hip-hop, il y a du reggae, il y a du rock, il y a du. En fait, il y a de la musique en fait.
2: Clairement, il y a de la musique. En fait, il y a toutes mes influences là-dedans. Et en fait, effectivement, il y a pas peu de styles, c'est difficile à dire. Mais il y a un peu tout ce que tu viens de dire. Il y a d'autres trucs en plus. C'est surtout effectivement de la musique. Par contre, il y a quelque chose qui fait un petit peu une enfile directeur. C'est quand même de la musique qui va dans le corps.
0: Ok.
2: Tu vois, c'est de la musique qui va dans l'esprit aussi, mais principalement dans le corps et dans le cœur. Voilà, c'est
0: ça. Ça vient toucher, ouais, les sensations très directement.
2: C'est l'idée. On essaie.
0: Et à chaque fois, alors à chaque fois, parce que j'ai vu quelques vidéos aussi sur les réseaux sociaux, on voit tout un tas de choses. D'ailleurs, t'es plutôt actif sur les diffusions internet, hein, et à chaque fois dans un aller-retour avec les internautes et les gens qui interagissent avec toi notamment. Ça y est, j'ai perdu le fil de ce que je voulais dire. C'est terrible. Hein.
2: On parlait du fait
3: l'image.
2: De l'image, travailler l'image.
0: Ouais, c'est ça. Et je parlais.
2: Du spectacle, du show,
0: ouais,
2: avant.
0: Du spectacle, du truc. C'est pour ça que je voulais pas te décrire, parce que je trouve qu'il y a vraiment un truc à vivre au-delà de écouter ou de voir ou de se dire tiens, je vais à un concert. Par exemple, nous à la radio, on en a parlé en amont du festival, on parlait des artistes programmés. Et quand on me disait Spélim, pour ceux qui connaissaient pas, je disais bah, je vais pas te dire en fait ce que tu vas voir. Je dis viens le voir parce que tu vas vivre un truc.
2: Ok,
0: tu vois, il y a ce côté-là, c'est la meilleure... un truc.
2: Ouais, mais en fait, c'est ce qu'on cherche. C'est ce que je te disais en fait. Le côté spectateur m'intéresse pas trop. C'est le côté vivant du truc. Tu vois, on fait du spectacle vivant et pour moi l'idée, le public, il est au centre de ce truc là. Et
3: ouais, non mais je valide tellement le propos parce que je t'ai pas encore vu sur scène, mais j'ai zioté plus d'un clip que tu as produit, toi et tes camarades. D'ailleurs, c'est qui produit les clips là, parce que c'est chouette ça.
2: C'est moi qui l'ai fait.
3: Ouais, bah t'es un tueur.
2: Merci.
3: La danse et aussi le mouvement. Tu parles de mouvement depuis tout à l'heure. La danse est au cœur aussi du projet. Je veux dire, on voit les bras, les corps sont en mouvement.
2: Bah c'est ce qu'on cherche à faire. On cherche à faire un truc un peu global. Alors c'est un peu prétentieux de dire qu'on fait de l'art global parce que ça a une définition très concrète. Et
3: ouais,
2: tout,
3: ça pourrait être pompeux.
2: Ouais,
3: mais
2: voilà,
3: ça l'est
2: clairement,
3: pas.
2: En fait, c'est pas ce qu'on cherche à faire. Nous, on cherche à s'éclater. On cherche à faire passer nos messages à travers les différentes formes d'art qui nous côtoient. Et effectivement, il y a du street art. Effectivement, il y a de la danse et des danseurs. Effectivement, il y a des gens qui font des visuels, des gens qui font de la vidéo. Effectivement, il y a des gens qui sont fleuristes, des gens qui sont médecins, des gens qui font plein de choses et qui participent à ce projet-là dans tous les sens. Il y a des trucs qui se voient beaucoup plus que d'autres. Un mec qui fait de la vidéo autour de nous, il nous aide dans les vidéos. Un médecin, il nous aide dans comment gérer notre corps sur une tournée et tout, tu vois. Mais en fait, on essaye de ramener un petit peu la créativité du quotidien de tout le monde, de tous les métiers et tous les gens qui sont autour de nous. C'est aussi simple que ça, en fait. Et ça nous amène, du coup, à avoir des gens assez forts qui nous accompagnent qui m'accompagnent, en vrai, dans tout ce qu'on fait. Genre la vidéo, genre la photo, genre la danse, genre le street art, genre, tu vois, la mode. Tu vois, tout ça, je suis accompagné, j'ai des potes qui me suivent et tu vois, voilà, c'est ça.
3: Alors moi, je voudrais juste comprendre une chose, parce que JC, il le dira peut-être pas, mais quand il est revenu du Tropicalize où tu as joué la dernière fois dans le département, on va parler de la dernière date, il m'a dit deux, mon pseudo, t'as loupé un truc de dingue, c'était ouf. Parce qu'en fait, il faut que tu saches que nous, on mouille le maillot, on est sur beaucoup de festivals, beaucoup d'événements.
2: C'est cool, merci les gars.
3: Et donc, quelque part, tu vois, non pas, je veux pas galvauder la chose, ami organisateur festival ou d'événements, mais on subit la programmation, on la subit, on la vit. Et on découvre beaucoup de choses, tu vois. Aujourd'hui, Epsoclock, je suis sûr que c'est très intéressant. Scabadat Soin de Soin, ils ont été adorables. Je suis sûr qu'ils ont une pêche et une énergie qui va être partagée. Mais Spélim, en fait, le retour que j'ai eu, c'est que c'était incroyable. Tu vois, il y avait cette dimension de incroyable. Et pourquoi je dis ça? Parce qu'en fait, je voudrais saisir le fait de maîtriser, comprendre pourquoi tu n'es pas davantage connu. Est-ce que c'est justement parce que tu défends certaines valeurs qu'il y a un melting pot d'art et d'influence, ça te dessert, ou est-ce que c'est quoi la raison, quoi?
2: Alors, je pense que la raison numéro un, c'est parce que c'est pas mon objectif premier.
3: Ouais, voilà, c'est une d'accord, c'est une envie.
2: En fait, c'est pas forcément une envie. C'est pas que j'ai pas envie d'être connu. c'est que je m'en fous un peu. C'est pas ce que je cherche.
3: Ouais.
2: Moi, ce que je cherche, et j'ai la chance de pouvoir le faire. Là, on va parler d'un truc de fond dans le monde artistique. C'est-à-dire que moi, j'ai la chance d'avoir une équation autour de mon projet artistique qui me permet de vivre, qui me permet de m'éclater et de m'épanouir. Et en fait, je me bats pour aller plus loin. Tu vois, et au fur et à mesure, ça avance et de plus en plus, j'arrive à être en tête d'affiche de festivals et tout. Mais c'est pas ce que je cherche à faire. Ce que je cherche à faire, moi, c'est à garder mon équation et à faire partager le truc au plus possible de gens. D'être connu et de prendre des photos avec des gens dans la rue, ça m'arrive, mais c'est pas ce qui m'intéresse.
3: Bien sûr, et puis c'est
2: je sais qu'il y en a qui entretiennent ça, tu vois, et ça m'intéresse pas.
3: Parce que sur scène, c'est alors, sur scène ou un peu en dehors, là par exemple, vous êtes arrivé à combien?
2: À combien de
3: là, l'équipe Spélim, c'est combien
2: on
3: aujourd'hui?
2: On est 6 sur la route là.
3: Ouais, 6.
2: Ouais. Ouais.
3: Et c'est le sextet de base.
2: On est 4 sur scène. Il y a notre régisseuse qui fait du body painting aussi sur les gens. Et il y a Basile, notre lighter.
3: Ouais.
2: Et du coup, on est 4 sur scène. Après, ça peut peut-être évoluer. On verra.
3: Et dans cette liberté, est-ce que ça t'oblige à faire, par exemple, toi qui es vidéaste, de la vidéo, j'ai envie de dire. De consommation, ou est-ce que tu arrives toujours à maintenir cette liberté pour ne pas franchir la starisation, mais pour garder ta liberté, ta créativité, est-ce que tu es quand même encore obligé de faire des petites choses entre guillemets un petit peu alimentaires? Ou non, tu as quand même aujourd'hui cette aura ou ce travail de fond qui te permet de ne faire que de l'artistique?
2: Alors, il y a une double question dans ce que tu dis.
3: Il y en avait même trois, mais tu les lis, bravo.
2: Mais en fait, le truc, c'est que du coup, est-ce que j'ai besoin de faire de l'alimentaire pour gagner ma vie? Première question, à l'heure actuelle, non. Je me permets d'offrir des prestations à des gens qui n'ont pas beaucoup d'argent parce que ça me fait kiffer. Et ça me permet, tu vois, de y a des gens qui peuvent me payer, du coup ils me payent, et d'autres pas, tu vois. Et en fait, il y a des endroits où, tu vois, un mec qui a un bar, je joue plus dans les bars normalement, tu vois. Parce que c'est complexe techniquement, ok. Et en fait, un mec qui a un bar et qui m'appelle et qui me dit: mec, en vrai, ce que tu fais, c'est mortel. Avec ma femme et mes enfants, on t'écoute et on a vraiment envie de te rencontrer et c'est chouette et tout. Bah, t'as envie d'y aller.
3: Ouais.
2: Tu vois ce que je veux dire, en fait. Tu vois.
3: Tu marches aussi à l'affect.
2: Bah, de ouf, évidemment. Ça irait pas du tout avec ce que je t'ai dit avant si je te disais pas ça, quoi, tu vois. Et en fait, donc, de l'humanitaire, non, j'en ai pas besoin. De l'alimentaire, j'en ai pas besoin. Et franchement, j'ai de la chance pour ça. Et je remercie tout ce qui m'arrive pour ça, vraiment. Après, est-ce qu'il y a des choses dans ce que je fais et dans ma stratégie et dans ma manière de penser les choses qui me pèsent et qui font pas seulement partie du projet artistique? Oui. Je m'explique. C'est-à-dire qu'en fait, maintenant, pour pouvoir exister et m'épanouir et être dans le truc dont je parlais tout à l'heure, pas forcément devenir une star, mais pour garder l'équation dont je parlais tout à l'heure, il faut faire des choses qui pèsent un peu, c'est-à-dire être présent sur les réseaux sociaux, créer du contenu qui tient un peu sur des trends et des trucs comme ça, ça faut le faire. À moi de me débrouiller pour que ça rentre dans mon projet artistique, à moi de me débrouiller pour que ça m'éclate
3: ça
2: de faire.
3: Ça correspond aussi, ouais.
2: Et tout, tu vois, parce qu'après, je fais pas les choses que j'ai pas envie de faire. J'ai la chance de pouvoir faire ça aussi, tu vois, faire les choses que j'ai envie de faire. Et tu voulais réagir, j'y sais pas.
1: Ouais, non, c'était par rapport au fait que de toute façon, ça entretenait aussi un lien que tu as naturellement avec le public aussi. Enfin, ces questions de réseaux sociaux, ces questions de publication, d'échange, c'est tout le truc en disant, bah, il en faut, parce qu'effectivement, c'est exister numériquement, mais à travers cette utilisation, c'est renouer du lien avec le public.
2: Mais en fait, ouais, ça a du sens, mais parfois ça pèse un peu. Parce qu'en fait, il y a des trucs très mathématiques. Tu sais, tu dis, je veux pas être une star et je veux pas être connu, mais quand même, je connais les algorithmes des réseaux sociaux, je suis renseigné sur le secteur et sur le business. C'est juste philosophiquement, tu vois. Donc, je me renseigne de là-dessus, tu vois, la technique et tout. Et en fait, pour exister sur les réseaux sociaux, il faut poster 3 fois par semaine. Et des fois, t'as envie, plutôt que de passer du temps à monter une vidéo, t'as envie d'écrire une chanson. Ou t'as envie de passer du temps avec mes neveux et nièces, ou ma femme, ou avec mes potes, ou avec mes musiciens, tu vois. Et ça, en fait, c'est des trucs qui sont un peu lourds à faire parfois. Et ça fait partie du métier, tu vois. Voilà. C'est le seul truc qui me coûte un peu. Alors, pour être complètement honnête, un peu dans ce que je fais.
3: Mais merci Spélim. Une chose m'interpelle aussi, tu sais, je l'évoquais tout à l'heure avec une autre formation. Il y a parfois des couleurs musicales qui caractérisent des territoires. Je déteste les catégories. Alors sache-le, je déteste les catégories, les gens.
2: Mais ouais, voilà. Bon.
3: Et tu as des terres qui sont plus rock. Tu as des terres qui sont plus reggae. Tu as des terres. Bon. Et toi, il se trouve que t'es un peu. Encore une fois, j'ai déjà utilisé ce terme, un melting pot, un ovni un peu, puisque tu as tellement d'influence, tu pratiques tellement de gens que de base, toi déjà, tu es un petit peu un spécimen à part entière. Mais tu nous viens de Clermont-Ferrand.
2: Ouais.
3: Eh ben, dis-moi, il se passe quoi Clermont? Parce que si t'as un ovni un petit peu pour nous en territoire normand, c'est quoi l'histoire par chez toi là?
2: Non, mais en fait, je suis un peu un ovni partout, même chez moi.
3: Bah, je me doute.
2: Mais en fait,
3: c'est mais tu arrives à jouer. Tu es reconnu chez toi.
2: Ouais, carrément. Ça va? Ouais, carrément. Ouais, ça marche bien chez moi. En fait,
3: parce que nous, on n'a pas de lien, on n'a pas de contact, on n'a pas les réseaux qui nous permettent de savoir si les salles te font jouer, si tu es accompagné, si tu.
2: Ouais, je suis clairement très accompagné chez moi par la SMAC qui s'appelle la coopérative de mecs.
3: Super.
2: Très belle salle de concert. Par les gros festivals qu'il y a chez nous aussi. Je suis
3: la culture est valorisée.
2: Ouais, vraiment. Vraiment. Et en fait, c'est que justement, ils essayent de m'accompagner dans ce que je cherche à faire. C'est-à-dire que moi, ce qui m'éclate, c'est d'oser des trucs. Tu vois, par exemple, là, je suis en train de réfléchir pour faire un concert dans une ancienne usine désaffectée et de mettre tout en place pour que les gens puissent être accueillis et tout et tout. Et en fait, eux, ils savent faire ça. C'est des gars qui organisent des festivals avec 20 000 personnes et tout. Et je les excite quand je te parle d'un truc comme ça. Tu vois, et du coup, on met le truc en branle, on discute de ça ensemble et tout. Non, je suis accompagné de ouf.
3: Donc, c'est une région qui favorise et qui accompagne les artistes de ton type, mais d'autres aussi. Alors, ça veut dire que c'est une région, la tienne. On parle de l'Auvergne? On parle de quelle région? Pardon, je suis pas terrible.
2: On parle du Puy-de-Dôme.
3: Puy-de-Dôme,
2: c'est l'Auvergne.
3: C'est les départements, ouais. Et la région, c'est Auvergne.
2: C'est l'Auvergne.
3: Ah,
2: c'est
3: j'étais
2: ça.
3: Pas trop naze.
2: On connaît pas bien les volcans d'Auvergne, le fromage.
3: Ouais, mais j'étais pas trop naze. Ça va, j'étais pas trop à côté.
2: Et en fait.
3: C'est une région qui est donc encore aujourd'hui à soutenir la culture et à donner des moyens.
2: Alors ça dépend.
3: Ah.
2: Ça dépend. Non, je crois que je suis un peu chanceux, honnêtement. Je suis un peu chanceux. Il y a quand même beaucoup de soutien sur la culture. Après, j'ai pas forcément envie de parler politique.
3: Non, c'était pas là où je voulais t'emmener. Hein.
2: Mais effectivement, je pense que je suis un peu chanceux. Je pense que je suis un peu chanceux. J'arrive à exciter les gens sur des projets qui le sont. Tu vois, je pense que le fait d'être créatif un peu dans tous les domaines dont on parlait tout à l'heure, ça me permet d'exciter un peu des gens qui. Parfois, en plus d'argent que les gens qui financent le milieu de la culture, tu vois, et du coup, en fait, au final, je discute avec des gens qui sont plus excités par une idée que par la culture.
3: Ouais, bah ça arrive.
0: C'est un univers aussi qui change de plus en plus à ces 10 dernières années. Le soutien à l'art de manière générale, à la culture même de manière générale,
2: ouais,
0: a un peu évolué. On peut pas dire qu'on mange les belles années en ce moment, hein, sur les soutiens et sur les projets. Enfin, nous-mêmes, on le constate, hein, dans nos régions et plus largement. C'est aussi malheureusement l'obligation d'être un gros projet presque d'entrée si on veut vivre de belles aventures culturelles, quoi.
2: Alors là, je suis pas tout à fait d'accord avec toi là-dessus. Alors c'est mon parcours et c'est mon
0: tout
2: point
0: à fait,
2: de vue.
0: Ouais.
2: C'est-à-dire qu'en fait, pour moi, la musique et l'art, en fait, les gens qui deviennent des stars d'un jour, enfin du jour au lendemain, déjà, je pense qu'humainement, c'est difficile à vivre. Parce que forcément, tu tombes aussi vite. Quand tu gravis les échelles, les marches petit à petit, pardon, en fait, la descente peut être rude, mais t'es passé par là déjà. Donc tu te dis, en fait, si j'étais heureux comme ça il y a 10 ans, pourquoi je ne le serais pas maintenant? Tu vois? Et en fait, je pense que du coup, le fait de devoir passer par des étapes pour grandir, pour moi, c'est important. Je sais que c'est pas le cas de tout le monde et que tout le monde pense pas comme ça, tu vois.
0: Oui, non, mais c'était plutôt les difficultés de moins en moins des lieux peuvent faire jouer. Je pense au bar à une époque qui suffisait
2: c'est
0: de programmer dans un bar et il y avait du monde.
3: Il y a une problématique sur les lieux
2: mais
3: de diffusion.
2: C'est qu'en fait, je voulais j'éclaircis mon propos du coup.
0: En fait,
2: les gens qui nous écoutent, notamment des musiciens jeunes. Si on leur dit il faut que tu fasses un truc big dès le début, ils se mettent un bâton dans les roues. Donc c'était pour ça que je disais ça.
3: On n'est pas là-dessus.
2: Parce que oui, mais je préfère le dire.
3: Mais tu as raison, l'artiste.
2: Ouais, tu vois, parce qu'en fait les gens qui nous écoutent, il faut pas qu'ils pensent. C'est bien d'avoir de l'ambition. C'est bien d'avoir un petit peu d'ego. C'est bien de vouloir avancer, de faire des choses et de voir plus loin. Moi c'est mon cas, hein. Tu vois, mais tant qu'en fait tu rêves pas de choses impossibles Et voilà, tu vois, faut faire attention à ça, quoi.
0: De toute façon, faut embarquer son instrument et y aller, quoi. Tout simplement.
2: Moi, c'est mon point de vue. Moi, c'est clairement mon point de vue. Et c'est comme ça que j'ai commencé. En fait, petit tour. C'est qu'en fait, avant de faire Spellim, j'avais un groupe de reggae qui marchait assez fort. On a fait des tournées partout en Europe et tout. Un truc assez big. Et quand j'ai monté le projet, il y a plein de programmateurs de festivals, mon nouveau projet, la Spellim, plein de programmateurs de festivals qui m'ont appelé et qui m'ont dit, viens sur notre festival. Et je leur ai dit, les gars, c'est une connerie.
3: Vous êtes sûr?
2: Ouais, c'est une connerie. Je débute en fait ce truc-là. Donc je vais d'abord passer par des petits bars, d'abord passer par des petits trucs, aller jouer chez des potes qui organisent des soirées, voir comment je fais de la merde au début, en fait, tu vois, à quel point, quoi, en tout cas.
0: Bah, l'expérimentation, en fait.
2: Hein. Voilà, c'est ça. Et en fait, du coup, c'est important de se planter pas sur les endroits où tu te plantes devant plein de monde, quoi, en fait. C'était coupé, pardon.
3: Non, c'était bien.
0: Non, non, mais j'étais dans chez nous, on a justement ces scènes. Alors, pardon, je reparle plus localement, mais chez nous, justement, on a des scènes ouvertes. Les MJC portent ce type de projet. Qui sont les premiers pas. Tout à fait. Qui font aussi accompagnement, mine de rien. Ça peut être une diffusion, un concert. Certains groupes découvrent pour la première fois avoir un ingé son qui s'occupe d'eux. Savoir gérer leur retour, par exemple, un truc tout bête.
2: Sortir
0: de la répète, savoir gérer ses retours ou savoir gérer aussi entre deux morceaux. Ou savoir gérer finalement un set complet. Et il y a encore toutes ces salles qui proposent encore ce type de concert. Dans la voiture en venant, il y a quoi qui tournait?
2: Il y a quoi
0: pour les oreilles, ouais, pour les oreilles. Hein.
2: Alors en fait, il y en avait pas mal qui dormaient déjà dans le camion.
0: Ça ronflait.
2: En vrai, ouais. Et moi, je bosse sur des nouveaux morceaux là. Donc moi, j'avais le casque et je bossais.
0: Et tu bossais sur des nouveaux morceaux. De quoi? Le mix, chercher les sonorités, la composition.
2: Non, là, je suis vraiment au balbutiement. En fait.
3: Aux écrits alors?
2: De quoi?
3: Aux écrits?
2: Un peu tout. En fait, le truc, c'est que du coup, là, dans mon téléphone, j'ai 67 petites vidéos dans ma liste ID 2027. Et du coup, je réécoute les vidéos. Et du coup, je me dis, ah ouais, ça c'était cool ça, tu vois.
0: Du coup, c'est des vidéos où tu chantonnes, où tu poses des mélodies, c'est ça, ouais.
2: Et là, ce matin, je bossais sur un truc qui faisait. Et tu vois, avec un truc qui fait. Clac, clac, clac, clac, clac, clac. Et tu vois les cuivres qui font. Et les voix qui répondent. C'était ça l'idée. Donc je bossais là-dessus.
3: Respect, ça, qu'est-ce qui peut nourrir justement ta créativité, Spellim? Ça va être d'écouter d'autres choses. C'est ton cerveau qui n'a pas besoin parce qu'il fourmille de mille. Il est en ébullition régulière. C'est des rencontres, c'est l'énergie que te donne le public parce qu'il est au cœur de ton projet. C'est ça qui nourrit justement ta créativité. Alors, où il y a une recette un peu.
2: Alors en fait, c'est complexe parce que. La réponse politiquement correcte voudrait dire c'est le public, c'est les rencontres, c'est la musique. Mais en fait, le vrai truc, c'est que j'ai pas de réponse.
3: Ouais, tu sais pas.
2: Non, je sais pas. Même moi, je sais pas.
3: Mais t'as eu un grand frère qui te berçait dans le son? T'as eu les parents?
2: Non, pas du tout.
3: Mais c'est quoi même? Parce que c'est ça que je savais même pas au fait. C'est comment tu rentres là-dedans, quoi, mince.
2: Mais en fait, alors là, du coup, l'histoire, elle est assez privée. C'est mon histoire à moi. C'est qu'en fait, je suis né avec une malformation aux yeux. Et donc aveugle jusqu'à l'âge de 4 ans.
3: Ouais.
2: Et du coup,
3: son avait une importance.
2: J'en déduis ça.
3: Ouais,
2: j'en déduis ça. En fait, même toutes les recherches philosophiques et toutes les recherches que j'ai fait peuvent l'expliquer. Et du coup, dès l'âge de 6 ans, j'ai commencé à composer au piano de la musique classique. Enfin, tu vois, j'ai des enregistrements.
3: T'as développé des trucs, ouais.
2: Des trucs, j'avais envie de jouer. Et en fait, de mes 10 à 15 ans, je passais. 2 à 3 heures tous les soirs sur mon piano, tu vois, à jouer, et à m'éclater, à chercher des trucs, à casser les couilles à mes frères et sœurs et à mes parents. Enfin, tu vois. Parce qu'au bout d'un moment, c'est relou. Tu vois, tu imagines.
0: En autodidacte ou avec des cours type conservatoire, école de musique ou autre?
2: J'ai fait une ou deux heures de cours, ça m'a saoulé parce qu'en fait, on m'a dit ce que je devais faire et ça m'a saoulé. Et alors que moi, je voulais juste quelqu'un qui puisse me guider, me donner des outils pour creuser dans mes idées, tu vois. Et j'étais petit déjà. Et en fait, on a galéré à trouver quelqu'un qui pouvait m'aider là-dedans. Et du coup, pendant très longtemps, j'ai fait mes petits trucs tout seul. Je pense que j'aurais avancé beaucoup plus vite si j'avais trouvé la bonne personne, tu vois. Mais bon, au final, tu vois, j'ai fait ça comme ça et c'est chouette, quoi.
3: Et ben, c'est bien cool.
0: À base de 2-3 heures par jour, on avance forcément. Hein,
2: ouais, après, par contre, après, à l'âge de 15 ans, j'ai rencontré les pétards et les potes qui font du reggae. Et là, pour le coup, j'ai passé moins de temps sur un piano, plus de temps dans une salle de répète avec des potes. Et après, un peu plus tard, plus de temps dans la forêt à faire des rêves parties aussi avec des potes.
3: D'accord.
2: Et voilà, et du coup, ça m'a amené à faire de la musique électronique. D'où le mélange de musique électronique, de rock, de reggae, de groove, de hip-hop.
3: De drum, y a, pour moi, il y a même un côté drum and bass.
2: Il faut que tu restes au concert ce soir.
3: Ah, bah voilà. Ah, il met la pression.
0: Bah, on te l'avait dit l'année dernière, Damien. Damien, on t'avait dit l'année dernière.
2: Tu nous as pas écouté. Si t'aimes la drum and bass, il faut que tu restes ce soir.
3: Mais j'aime tout, moi.
0: Et oui, on te l'avait dit l'année dernière, c'est parti, on te le redit cette année, au bout d'un moment, tire-en les conclusions.
3: Clermont-toi à côté de moi, quoi.
2: Et toi, tu viens d'où?
3: Moi, je suis un citoyen du monde.
2: T'es un citoyen du monde?
3: J'arrive pas à te dire d'où je suis. Il y a un peu, tu sais, un côté New Yorker refoulé, ça se voit pas, mais mon père, c'était un black. C'est la basse 105, un danseur de groove de ouf. Ma mère, je n'ai jamais dit la vérité, c'est une histoire longue. Non, je sais pas, en fait, je suis un peu de tout.
0: Jusqu'à peu de temps, il pensait que son père était James Brown.
2: Ah. C'est vrai?
0: Ouais. C'est...
2: Okay.
0: Sa mère a toujours démenti, mais il en est intimement convaincu.
2: Non, mais écoute...
3: Non, c'est pour dire que... Puis, tu sais, nous, avec la radio, on s'est ouvert aussi. Mais oui, ton univers musical me parle, en tout cas.
2: Ok, cool, merci.
3: Et ça, c'est cool. Et carrément. Merci. Spélim, on le rappelle, c'est 22h45, si je dis pas de bêtises.
0: Exactement, c'est bien possible,
3: oui. Sous le chapiteau, qui est la scène principale. Amis auditeurs, auditrices, vous n'êtes pas en train de vivre un échange enregistré au Tropicalas, Big Up, Chris et l'équipe, mais ou ailleurs. On est bien en live, en direct du festival Les Arts à la Mare, 6e édition. 6e. Voilà, aujourd'hui, samedi 26, et encore demain, dimanche 27.
0: 6e édition, t'as raison, Damien. Spélim, on se quitte en musique et j'ai trois morceaux. Je vais te laisser choisir lequel on va envoyer. Nous avons Damon, Sometime ou The Best Line.
2: Damon's. En fait, le truc, c'est que je t'explique l'histoire. Parce que c'est important.
0: C'est là où j'allais en venir après.
2: C'est important. Parce qu'on vient de parler de différence, on vient de parler de malformation aux yeux. Et en fait, ce morceau, il parle de ça. Parce qu'en fait, je suis né avec une malformation aux yeux. Ça, je l'ai déjà dit plusieurs fois. Et en fait, ça m'a amené à devoir me battre contre des petits démons du quotidien. C'est le doute, la peur, la différence. Et ça appartient pas qu'à moi. On a tous ce petit truc là, on a tous nos petits démons du quotidien qui sont plus ou moins présents et tout. Mais ce que ça a fait en moi, c'est que je crois que ça m'a transformé en guerrier du quotidien en face. Et je crois aussi qu'il y a beaucoup de guerriers du quotidien et qu'on est tous un petit peu le guerrier du quotidien à un moment ou à un autre. Et ce morceau, il parle de ça. C'est se battre contre les petits démons du quotidien, tels des guerriers du quotidien. Pas de plus fort, pas de moins fort, on se bat tous contre nos petits démons. Voilà.
0: Eh ben merci beaucoup à toi.
3: Ça me va bien.
0: C'est ce morceau Damon de Spélim que nous écoutons maintenant. Merci à toi.
2: Merci.
3: Hey, il envoie du lourd et en plus il est hyper intéressant. 22h45, loop.

0: Spedim avec le morceau Demons. Demons. Exactement. Bien. Et nous, ça nous amène tout gentiment, tout tranquillement sur cette fin de direct où nous aurons eu l'occasion d'échanger, de discuter, papoter avec ceux qui font le festival, ceux qui vont jouer sur le festival, ceux qui exposent sur le festival, enfin vous l'aurez compris, avec le festival tout simplement. Hein.
1: Ouais. Les Arts à la Mare, hein. Claville, on n'oublie pas, c'est indiqué, on peut le rappeler aussi, ils ont bien sûr pas zappé de mettre des panneaux, vous sortez d'Evreux, vous prenez la direction de Lisieux ou de Caen, vous ne pouvez pas la louper.
0: En même temps, si vous veniez de Lisieux ou de Caen, il suffit de tourner avant Evreux.
1: Exactement, ce sera sur votre droite. Nous, on était ravis d'être présents, sixième édition d'un très bel événement où en fait il fait bon être. Je ne peux pas vous dire mieux, payé pour tenir un propos élogieux. On est juste animé par cette pensée parce qu'on ne peut rien dire d'autre que ce si bel événement qui est décoré et qui vous propose une multitude de formules artistiques. Bref, il y en a vraiment, et je l'évoque et je l'ai déjà dit, pour tous les âges et pour tous les goûts. Et musicalement, ça va être vraiment très chouette ce soir. Si je peux vous donner un conseil aussi, demain, c'est à 14h15, il y a une compagnie, la compagnie du bruit. Elle est de Toulouse. Ils proposent un spectacle qui s'appelle Wanted et c'est juste génial. Voilà, on rappelle que c'est une participation solidaire. Vous pouvez venir à partir de 5€, mais si vous êtes un peu généreux et vous voulez les aider, vous pouvez donner plus. Wanted, 14h15 demain, ça ne loupez sous aucun prétexte. Merci JC, merci Claire Chaza, merci Julien, merci ceux qui nous ont ramené, les artistes en plateau aussi.
0: C'était Claire Pachazal.
1: Ouais, Claire Pachazal. Ouais, mais c'est Claire Pachazal. Ouais, voilà. C'est vrai. Elle n'est pas Chazal. Merci, c'était agréable. On espère que vous avez vécu un bon moment. N'oubliez pas que demain, suite des programmes de Prince Actif, c'est un jour saveur jamaïcaine, je crois, demain.
0: Là, tu m'en demandes trop, Damien.
1: Je t'en demande trop.
0: J'ai pas mes petites fiches.
1: C'est pas grave. On se retrouve lundi dans tous les cas.
0: On vous souhaite une bonne fin de soirée parce que...

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Bienvenue sur Principe Actif et bienvenue sur HDR. Je suis très heureux de vous retrouver pour cette émission Soul Connection. Comme chaque semaine, tous les mercredis pour le direct entre 18h et 20h, 2h de soul, de disco et de funk dans vos oreilles. Et on va encore une fois aujourd'hui écouter pas mal de nouveautés. Mais il y aura aussi, comme d'habitude, des classiques soul des années 70, début 80 et puis aussi des versions remix et inédites. Et on va démarrer tout de suite cette émission avec un morceau de 1984 qui sonne très jazz. C'est Joe Williams, c'est extrait de l'album Nothing But The Blues, ça s'appelle Wu Shidu et c'est pour démarrer cette émission Soul Connection aujourd'hui. Et bienvenue à vous sur Principe Actif si vous écoutez le direct ou sur HDR le samedi soir de 22h à minuit pour la rediff.

C'est Principe Actif et HDR que vous écoutez. L'émission s'appelle Soul Connection. On était à l'instant avec The Emotions, I Like It en 1969. Et puis il y a eu juste avant James Brown et Lynn Collins avec le titre It's Alright, sorti en 73. Et puis je vous rappelle le morceau d'ouverture de Soul Connection, Joe Williams avec Wu Shidoo en 1984. Allez, on va commencer la petite série nouveauté maintenant dans Soul Connection. Et on va ouvrir avec les Womack Sisters. Les Womack Sisters qui seront d'ailleurs en concert au 106 le 26 février 2027. Concert à ne pas rater. L'album des Womack Sisters est sorti au mois d'août, hein, le 14 août pour être précis. Il s'appelle The Womack Sisters et on va écouter le titre If You Want Me, extrait de cet album. C'est donc pour démarrer la petite série nouveauté, The Womack Sisters dans Soul Connection.

Voilà un petit groupe que j'ai découvert cet été qui s'appelle Flamingosis. Ça vient du New Jersey aux États-Unis. C'est vraiment excellent, c'est très très très frais. Ça s'appelle Beyond Harmony. C'est extrait de l'album Mood Provider numéro 5 qui est sorti au mois de juin. Il y a un autre album qui est sorti au mois de septembre que je vous ai déjà proposé la semaine dernière. Donc un groupe à suivre, Flamingosis. Juste avant, c'était The Monk avec After the Glow. Alors The Monk, c'est un groupe qui vient de Calgary au Canada et l'album qui s'appelle Reimagined est sorti au mois de juillet. Et puis les Womack Sisters pour démarrer cette petite série nouveauté tout à l'heure, If You Want Me. On va repartir dans les années 70, on va écouter Nadine Brown, ça s'appelle Leave Me Alone, ça date de 1977 et c'est pour continuer Soul Connection.

Et bien voilà, on est bien lancé dans cette émission Soul Connection. C'était à l'instant Billy Paul avec Let the Dollar Circulate en 1975. Il y a eu juste avant Donald Ray and Hobbit, We Don't Need It en 72. Et puis Nadine Brown tout à l'heure, Leave Me Alone en 1977. Et bien sûr, si vous voulez avoir le détail de la playlist de cette émission, vous allez sur le site de la radio, principeactif.net, vous cliquez sur le logo Soul Connection et vous avez accès aux playlists et aux podcasts des émissions. On va repartir avec un artiste qui s'appelle Brother Wallace, un artiste qui vient des États-Unis, de l'État de Géorgie. L'album s'appelle Electric Love et il est sorti en mai. Et on va écouter le titre Who's That, issu de cet album. Donc c'est Brother Wallace pour continuer Soul Connection.

Ben voilà un morceau excellent, c'était Ashley Slater avec Government Drugs, cet extrait de l'album This is Funky Nice, sorti en mai 2026. Et pour ceux qui se posent la question, Ashley Slater, en fait, c'est un artiste canadien qui a été naturalisé anglais et qui a travaillé notamment avec Norman Cook, alias Fatboy Slim, dans le groupe Freak Power. Donc c'était le chanteur du groupe Freak Power qu'on passe de temps en temps dans Soul Connection. Dina Lewis, juste avant, avec le groupe The Soul Caravan, I Feel Happy. Et ça, c'est une nouveauté qui vient de Belgique. L'album est sorti au mois de mai aussi. Il s'appelle Coming Around. Et donc, Dina Lewis, ça vient de Liège, en Belgique. Et puis, il y a eu Brother Wallace, juste avant, avec With That. On va repartir dans les années 70 avec un grand classique, Curtis Mayfield. Le titre qu'un grand classique, Curtis Mayfield, le titre Back to the World, sorti en

Et ben voilà, ça c'est un bon petit morceau, hein. Franchement, c'était Earth, Wind and Fire avec Faces. C'est extrait de l'album du même nom sorti en 1980. Juste avant, c'était Curtis Mayfield, Back to the World en 1973. Et puis il y a eu aussi Ashley Slater, Dinah Lewis, Brother Wallace, Billy Paul. Enfin, je vais pas vous détailler toute la playlist de cette première heure, hein. Elle est disponible sur le site de la radio, principeactif.net. Vous cliquez sur le logo Soul Connection et vous avez accès à tout ça. Alors on va enchaîner avec la deuxième heure de Soul Connection. Vous le savez, comme d'habitude, dans une vingtaine de minutes, on écoutera un extrait d'une mixtape de DJ. Mais juste avant, voici Hamilton Bohannon, Let Me See How You Do It, un titre de 1979, extrait de l'album Cut Loose. On y va ? Allez, c'est parti pour la deuxième heure de Soul Connection.

C'est Principe Actif et HDR que vous écoutez. L'émission s'appelle Soul Connection. Alors, une petite piqûre de rappel pour ceux qui ne connaissent pas encore cette émission. Donc, c'est programmé tous les mercredis entre 18h et 20h sur Principe Actif. Ça, c'est pour le direct. Et on peut écouter Principe Actif sur les fréquences FM ou en DAB+. Et puis, c'est rediffusé à Rouen le samedi soir de 22h à minuit sur Radio HDR 99.1 pour la fréquence. Voilà, vous savez tout. Johnny Guitar Watson, à l'instant, I Get a Feeling, en 1973. Il y a eu, juste avant, Hamilton Bohannon, Let Me See How You Do It, en 79. Et puis Earth and Fire. Trois morceaux vraiment excellents. On va poursuivre la programmation avec une nouveauté. Ça s'appelle Grind On, c'est Dove. C'est sorti sur le label Dima Records, qui est de la même famille que Daptone. Et puis juste après il y aura encore des nouveautés et dans 10 minutes maintenant on écoutera la mixtape de cette semaine.

0: Voilà un petit hommage à Miles Davis, c'était au Silver Beatman avec en featuring Ashley Bradford, le titre A Thousand Miles to Davis, le Blue Note Edit sorti en 2026. Et puis juste avant, c'était Louise Baker avec Trouble, ça vient de Nouvelle-Zélande et c'est également une nouveauté. Et puis Dove tout à l'heure, Grind On. Allez, il est temps maintenant d'écouter la mixtape de cette semaine et on va terminer la mixtape Down 7 qui s'appelle Funk Time Continuum. C'est la quatrième et dernière partie, ce qui veut dire que la semaine prochaine, on découvrira un autre DJ et une autre mixtape. Mais là, donc, c'est Down 7 de Rouen. Funk Time Continuum, ça date de 2006. Et donc, c'est pour conclure cette belle mixtape. On va se régaler avec allez, une dizaine de minutes pour conclure Funk Time Continuum Down 7.
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3: Et bien voilà, Funk Time Continuum de Aon 7, c'est terminé. On s'est régalé hein, pendant ces 4 semaines là hein, à découvrir cette mixtape qui date de 2006. On va repartir dans Soul Connection pour la dernière ligne droite de cette émission et on va écouter un remix fabuleux qui vient de sortir. Vous connaissez tous, j'imagine, ce morceau de Technotronic qui s'appelle Pump Up The Jam. Et bien, un artiste de Bristol qui s'appelle Jimmy Needles l'a remixé version... version soul funk. On va écouter cette version donc Technotronic Pump Up The Jam remixée par Jimmy Needles pour continuer Soul Connection.

Vous écoutez Principe Actif et HDR, l'émission s'appelle Soul Connection. Et ouais, c'est quasiment la fin de cette émission. C'était Minnie Riperton à l'instant avec Strange Affair en 1980. Et il y a eu juste avant un petit mash-up entre Chic et Prince. Vous avez certainement reconnu le morceau I Want Your Love de Chic avec les paroles de Wind of Cry de Prince. Et c'était réalisé par un DJ qui s'appelle Danism l'année dernière. Et puis il y a eu aussi le remix de Technotronic, version disco-funk par Jimmy Needles. Voilà, et pour avoir le détail de cette playlist, n'hésitez pas, hein, vous allez sur le site de la radio, principeactif.net, vous cliquez sur le logo Soul Connection et vous avez accès à tout ça. Alors avant de se quitter, je vous rappelle quelques rendez-vous en ce qui me concerne sur la radio Principe Actif, notamment le jeudi soir entre 18h et 19h pour l'émission de Digging Records Show. C'est une heure d'électro avec plein de nouveautés à découvrir. Et puis le samedi soir, 22h, 23h, une heure de mix. Et bien sûr, toutes les émissions et tous les mix sont disponibles en podcast sur le site de la radio Principe Actif. Allez, on va se quitter en disco funk avec Firefly. Le titre, c'est Love is Gonna Be On Your Side. Ça date de 1980. On se quitte avec ça. Passez une excellente soirée. Et pour le retour de Soul Connection, eh bien, je vous dis à mercredi prochain. We'll be right back.

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0: 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Il y a une expression américaine en anglais qui dit « Rock and roll is dead ». 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

messieurs, bonsoir. Il est de retour en colère et il n'a rien édulcoré.

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